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1: Peut-être une après-midi d'été, peut-être voilà une soirée d'hiver, ou alors un été orageux d'hiver, peut-être ou une journée d'été orageux d'hiver, peut-être au coin du feu. C'était pas une après-midi d'automne orageuse, mais au coin du feu, une journée d'été, une après-midi d'été orageuse, une journée d'été, puis on reste froid à la longue, qu'un été quand même sous la couette parce qu'il pleuvait dans le pays, des morphines blanches, sous la couette, qui remontissait de partout, parce qu'il pleuvait, c'était dangereux, petite bille de morphine pour les yeux, mais là, on était bien protégé, comme un jour, pour les yeux, mais là, comme dans une pub, on allait bien protégé, avec la femme dans une douceur, comme dans un pub, et qui sort de dans une fille qui a un parfum, avec la femme, tout dehors, le mec qui sort de l'eau, qui sort de la ville, la fille qui remonte ses cheveux. 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
7: Bonjour à toutes et à tous et bienvenue dans ce quatrième épisode d'In situ. L'idée, vous faire découvrir chaque mois un lieu incontournable de notre région, le tout accompagné d'interviews de celles et ceux qui le connaissent et le font vivre. Pour ce quatrième épisode, nous nous intéresserons au patrimoine fromager d'Aveyron et les caves de Roquefort, au cœur de l'Aveyron, dans le parc naturel régional des Grands Causses. L'Aveyron regorge de trésors culinaires, et parmi eux, le Roquefort, aussi appelé l'or blanc de l'Aveyron ou encore le roi des fromages, et qui est sans aucun doute le plus célèbre des fromages aveyronnais. Fleuron de la gastronomie française, il est considéré comme l'un des fromages les plus anciens de France, avec la plus ancienne AOP. Dans ce quatrième épisode, nous nous intéresserons donc au patrimoine fromager de ce département de l'Aveyron, et plus particulièrement du Roquefort. Nous aborderons plusieurs aspects de sa fabrication, en commençant par la production du lait, avec l'élevage de brebis et le pâturage, mais aussi la transformation de ce lait dans les caves. Pour ce magazine, nous nous sommes entretenus avec trois spécialistes. Marion Nino, directrice de l'Office de tourisme du pays de Roquefort et du Saint-Africain. Pierre Parizet, agriculteur, éleveur de brebis et producteur de lait sur le plateau du Larzac. Et enfin Jackie Carl, maître affineur chez Roquefort Société. Nous écoutons tout de suite Marion Nino, qui est directrice de l'Office de tourisme du pays de Roquefort et du Saint-Africain. Nous aborderons avec elle la présentation du département aveyronnais et ce qui a forgé son patrimoine fromager, son histoire et l'importance de l'élevage. Alors, on va commencer par une question un peu d'introduction. Est-ce que vous pouvez nous présenter la région dans laquelle vous vous situez, c'est-à-dire l'Aveyron ?
8: Ah, l'Aveyron, ici, c'est un pays où il n'y a pas de monotonie, en fait. Donc, il y a des platés, du plateau, en fait, en vallée, il y a des gorges rougies, en fait, c'est un voyage très dépaysant, en très peu de temps et d'espace, vous voyagez un peu à travers le monde. Donc ça, c'est sûr que quand on vient, on en prend plein la vue, en fait. Et puis, il faut savoir aussi que l'Aveyron, c'est un département où il y a le plus de villages classés plus beaux villages de France. Donc, c'est pas rien. Nous, on en a une dizaine sur le département. Et on peut découvrir l'univers des Templiers hospitaliers, les Bastides du Rouergue ou les grands sites Occitanie aussi. Nous avons trois grands sites Occitanie sur le département. Voilà. Et puis après, par la variété des paysages aussi, on peut dire que le département de l'Aveyron, il y a une multitude d'activités sportives à faire au niveau pleine nature. La rando, bien évidemment. Vous avez aussi le vélo, que ce soit le cyclotourisme ou le VTT, le canoë, le parapente, le trail, l'escalade. Voilà, ça, ce sont que quelques exemples. Quand on vient en Aveyron, on ne s'ennuie pas.
7: Donc une très belle région avec plein de beaux paysages, mais aussi un très beau patrimoine fromager. Est-ce que vous pouvez nous décrire un petit peu justement quels sont tous ces fromages qui sont produits dans votre région ?
8: Alors en fait, l'Aveyron, c'est un département à fromage. C'est vrai qu'on a la chance d'avoir une grande variété, de l'anonyme producteur indépendant avec ses petits cabécous, en fait, au plus célèbre des fromages, qui est le roi des fromages. Donc là, tout le monde pense au Roquefort. Donc si on se balade sur les marchés de l'Aveyron, eh bien, on ne sait plus trop où tourner de la tête. Donc il y a toujours des beaux et des bons fromages. Donc on pourrait dire qu'on fait en général un top 5 des fromages les plus connus du département. Pour les citer, donc il y a le Thérondel, qui est un fromage à base de lait de vache cru et entier, du nord de l'Aveyron. Il y a aussi le Bleu d'Écosse, à ne pas confondre en fait avec le Roquefort, parce que lui, il est au lait de vache cru, donc c'est pas pareil. Le fromage de la Guiole, grande fierté du Nord Aveyron, hein, à partir duquel on fait la Ligot, donc là aussi du lait cru de vache. Les Pérailles, spécialité aveyronnaise, donc ça c'est le plus petit des fromages, il est tout petit, il fait 10 cm de diamètre, c'est un clin d'œil, mais bon, c'est très joli sur un plateau de fromage. Donc là c'est du lait de brebis de la race Lacone. Et le Roquefort, bien évidemment, donc à base de lait de brebis, comme le lait de comme pour le Pérail. Et donc là, c'est un produit spécifique à l'Aveyron, Sud-Aveyron, et plus particulièrement à Roquefort-sur-Soulzon, puisque tout fromage qui passe dans les caves de Roquefort-sur-Soulzon, c'est du Roquefort.
7: Est-ce qu'il y a une raison pour qu'il y ait autant, un si grand patrimoine fromager, que ce soit des particularités de la région ou des raisons environnementales ?
8: En fait, je pense que le fromage en Aveyron, alors ça c'est peut-être un peu mon interprétation, comme il y a une grande diversité au niveau voilà, du climat, des territoires, c'est toujours un changement permanent. Et en fait, l'homme a toujours été présent, et historiquement c'est une zone rurale, et donc c'est la présence de l'homme qui, auprès des bêtes, que ce soit les bovins ou les ovins, a toujours fait un moment ou un autre, même à l'époque de la préhistoire, du fromage. Donc voilà, paysage varié, élevage varié, donc fromage varié, tout simplement.
7: Vous venez de parler d'élevage et de bovins et tout ça, donc il y a un terme qui est souvent rattaché à l'élevage, c'est justement l'agropastoralisme. Est-ce que, et d'ailleurs on peut le retrouver sur votre site internet, est-ce que vous pouvez nous définir ce qu'est l'agropastoralisme ?
8: Alors l'agropastoralisme, c'est un mot qui peut faire peur, qui n'est pas vendeur de rêves, mais c'est l'identité de notre territoire. En fait, l'agropastoralisme, ça regroupe différentes pratiques agricoles. Et l'idée, c'est d'allier l'activité de l'élevage, de la culture, associée en fait au pâturage et à des parcours avec des estives. Donc en fait, sur le territoire Causse et Cévennes, qui peut paraître assez rude, on voit bien quand même que le travail de l'homme a vraiment su s'intégrer harmonieusement dans son environnement et a dessiné en fait les paysages.
7: Ça les a beaucoup modifiés, ces paysages, justement ?
8: Alors, beaucoup modifiés, on ne peut pas dire ça, disons que ça s'intègre bien. Aujourd'hui, disons que l'agropastoralisme, c'est vraiment une tradition culturelle, autour notamment de l'Auvergne, surtout sur le sud d'Aveyron, et les fermes, la culture des champs, la gestion de l'eau, les drails, les terrains communaux qui sont mis en pâture. En fait, le Causse pourrait être bien connu, le Larzac par exemple, pour être un espace désertique, mais le fait qu'il y ait des bêtes qui aillent paître, ça dessine les milieux, puisque les bergers, il y avait des cailloux, donc ils ont fait des petits murs de pierre, les clapasses qu'on appelle. Ils construisaient également ce qu'on appelle les caselles, des petits abris en pierre qui étaient aménagés parfois quand il pleuvait pour s'abriter. C'est aussi les bergeries, les jasses qui sont faits à base des pierres, parce que c'est quand même assez rocailleux, plateau calcaire. Donc du coup, c'est à travers cette marque de l'homme et des bêtes, j'ai envie de dire, que le paysage a pu être modifié. Ouais.
7: Et ces traces qu'on retrouve justement des marques d'éleveurs, c'est apparu il y a longtemps, c'est récent comme pratique, l'élevage dans la région, ou c'est quelque chose qui date d'il y a longtemps ?
8: L'élevage, ça fait près de les dernières traces, je crois, les premières traces, sur les Grands Causses, c'est à peu près 5000 ans en fait. C'est une vieille histoire à l'agriculture, les brebis, le fromage, environ 5000 ans avant Jésus-Christ. C'était des peuples de pasteurs et on retrouve des fragments de poterie, de faisselle en fait, qui permet de fabriquer le Pérail ou le Roquefort, de vases percés. Après, au Moyen-Âge, sont arrivés les Templiers, puis les Hospitaliers, et ils se sont installés sur le Larzac, dans les vallées environnantes, et là aussi, ça a structuré le patrimoine bâti, mais également la pratique de l'élevage ovin.
7: On va quitter un petit peu les plaines, si on veut, et tous ces endroits où il y a justement de l'agropastoralisme, mais on va se concentrer un petit peu plus sur les caves qui permettent notamment la création, comme vous l'avez dit, du roi des fromages. Donc c'est à Roquefort-sur-Soulzon. Est-ce que vous pouvez nous expliquer un petit peu comment se sont formées ces caves, justement ?
8: Alors en fait, elles se sont formées naturellement dans la montagne par l'érosion et par les éboulements. Et ça a créé en fait des caves. C'est des failles en fait dans le rocher du Combalou. Et dans ces endroits, ces caves-là sont traversées par des courants d'air qui sont frais, humides, toute l'année. C'est à peu près la même température toute l'année, entre 8 et 14 degrés. L'humidité, elle est forte et constante, à peu près, je sais que c'est pas le 100%, je crois que c'est 98%, excusez-moi. Et ces failles calcaires, en fait, sont appelées les fleurines. Et elles ont été aménagées en cave d'affinage. Donc, les fleurines, ça vient d'un mot occitan, hein, flarina, qui signifie souffler. Et c'est cette alliance, en fait, du souffle et du lait cru de brebis qui permettent à la moisissure roqueforti, de ce Penicillium roqueforti, de se développer et de créer notre bon roquefort, quoi.
7: Et est-ce qu'il y aurait justement une légende un petit peu sur la manière dont le roquefort a été créé ou inventé?
8: La légende, en fait, elle est attribuée à une maladresse d'un berger, un peu frivole, en fait. Ce serait l'histoire d'un berger qui serait parti sur les traces d'une jolie bergère. Il laisse dans la grotte, en fait, du rocher du Combalou, son sac. Et quand il revient, quelques temps plus tard, il avait un peu faim. Et du coup, il trouve du pain, mais il retrouve son pain un peu dur. Et le fromage de brebis qu'il avait laissé est un peu bleu, mais comme il a faim, il le goûte, il mord dans le fromage, et là, c'est la révélation. Il a tellement aimé qu'il en a fait et refait dans ses caves, et le roquefort fut, quoi. Après, c'est une histoire qui fait rêver, mais bon, la plus ancienne mention, on pourrait dire, du roquefort, ça remonte quand même dans les années 1000, à peu près, après Jésus-Christ. Puis après au 15e siècle, c'était Charles VI en fait, qui a aussi développé auprès du seigneurial, je crois, du seigneur pardon de Toulouse. Et puis bon, c'est surtout après devenu très connu sous Diderot en fait, puisque c'est lui qui a qualifié le roquefort de roi des fromages, voilà. Et puis gros développement après en 1925 avec l'attribution de l'appellation d'origine fromagère, donc contrôlée, la première en France, en fait. C'est la plus ancienne AOC qui est devenue AOP. C'est la plus ancienne en France.
7: Pour rappel, nous venons d'entendre Marion Ninot, directrice de l'Office de tourisme du pays de Roquefort et du Saint-Africain. Nous allons maintenant nous intéresser au tout début de la chaîne de fabrication, c'est-à-dire des brebis et de la pratique du pâturage, profondément ancrée sur les territoires aveyronnais, avec Pierre Pariset, agriculteur, éleveur de brebis et producteur de lait sur le plateau du Larzac. Alors on va commencer avec une question un petit peu d'introduction. Est-ce que vous pouvez nous décrire votre activité et depuis combien de temps vous l'exercez ?
2: Voilà, alors nous on est éleveur de brebis laitières sur le causse du Larzac, donc à la Couvertoirade. On a repris une ferme en 2007, donc c'est la 15e année, là on attaque la 15e année avec ma compagne. Donc on a environ 300 brebis laitières à la tête, qu'on livre une partie du lait à Roquefort, donc il est collecté, et une autre partie du lait, on a une activité de transformation fromagère et on produit de la tome, des pérailles et du yaourt. Voilà, et donc on est sur le causse du Larzac, donc le causse, vous connaissez peut-être, hein, c'est un paysage assez particulier, on est en système extensif, on cultive quelques terres, mais une grosse partie des surfaces utilisées sont des parcours, c'est-à-dire des landes naturelles, où il y a pas mal de ligneux, du buis, mais aussi de belles pelouses calcaires qui sont très appréciées par les brebis.
7: Qu'est-ce que ça veut dire exactement, pour les gens qui ne connaissent pas, ce qu'est l'élevage extensif ?
2: Alors, élevage extensif, c'est-à-dire qu'en fait, si on calcule le nombre de brebis à l'hectare, ou alors à l'inverse, le nombre d'hectares nécessaires pour nourrir une brebis, il est assez important. C'est-à-dire qu'elle espace de grandes zones, pas très productives, mais assez étendues. D'où la dénomination d'élevage extensif, sachant que il peut prêter à confusion ou à discussion, dans le sens où on peut avoir beaucoup de surfaces, mais les concentrer, mais utiliser qu'une petite partie de ces surfaces, ou utiliser qu'une toute petite partie de l'année, les parcours, et le reste du temps utiliser surtout peu de surfaces proches de la bergerie, ou les nourrir beaucoup à l'intérieur. Donc c'est une notion qui reste quand même, ce simple calcul de nombre de brebis à l'hectare est finalement peut à peu prêter à discussion. Mais voilà, il est extensif dans le sens où on essaie vraiment de valoriser au mieux ces espaces naturels qui ont plus souvent tendance à se refermer.
7: Et donc vous nous l'avez un petit peu expliqué, la manière dont vous nourrissez votre élevage, donc c'est par pâturage, on pourrait même dire par agropastoralisme du coup, j'imagine.
2: Oui, voilà. Alors comme je disais, c'est pas le cas toute l'année, hein, puisqu'on a quand même, on est donc le causse du Larzac est un Causse qui est en moyenne entre 700 et 800 mètres. Nous, on est à 750 mètres d'altitude, donc les hivers sont quand même assez longs. Donc il y a toute une partie de l'année quand même où les brebis ne sortent pas. On ne pratique pas la transhumance sous le Larzac. Ou du moins, les troupeaux qui passent l'hiver sous le Larzac ne partent en principe pas. En revanche, il y a quelques troupeaux qui viennent de plus de la plaine de l'Hérault qui remontent pendant l'été pâturer sur le Larzac. Donc je disais, il y a une partie de l'année où les brebis sont en bergerie. Ça correspond souvent à la... Enfin, en tout cas, c'est notre cas... à la période des mises bas. Donc en fait, à ce moment-là, on leur donne du foin et du grain qui est produit sur l'exploitation et on n'est quand même pas totalement autonome, qui est aussi en partie acheté. Et voilà. Et donc à partir du mois d'avril, en revanche, les brebis commencent à sortir et elles sont dehors jusque presque au moment de la mise bas, c'est-à-dire fin décembre, si la météo le permet.
7: On va revenir un petit peu plus sur vos brebis. Donc le lait est très particulier justement pour la production de différents fromages. Et quelles sont un petit peu les particularités de ces brebis que vous élevez ?
2: Alors les brebis, c'est la brebis de race Lacone, qui est vraiment la race locale, qui est la race obligatoire pour la Haussée-Roquefort, qui est la race locale, qui est la race locale par excellente, mais qui est aussi une race qui a été très très sélectionnée, dont les performances laitières se sont considérablement améliorées. Parfois, on peut le regretter au détriment de la rusticité, mais aujourd'hui, ça reste une race référente au niveau de la production laitière, même si après, il existe bien sûr d'autres races, parfois mieux adaptés à leur terroir, comme dans les Pyrénées avec les manèches ou les brebis corses en Corse. Et après, il y a d'autres races ailleurs dans les Alpes. Mais c'est vrai que c'est devenu une race un peu, parfois, elle est un peu comparée à l'Holstein, donc c'est pas très valorisant, hein, mais c'est un peu comparé à l'Holstein des brebis parce qu'elle a été très sélectionnée. Aujourd'hui, c'est quand même une des races qui produit le plus, au moins en France, quoi. Mais en revanche, ça reste quand même, c'est quand même la race locale du plateau et qui est quand même très bien adapté au système Cosnard.
7: Et justement, ce système Cosnard, vous en avez un petit peu parlé. D'ailleurs, la question que je vais vous poser, vous y avez un petit peu commencé à y répondre. Vous nous avez parlé de pâturage qui empêchait le refermement des paysages. Et du coup, je voulais savoir, de votre avis d'éleveur, en quoi le pâturage est une pratique qui peut paraître ancienne, mais qui en fait est très moderne, et en quoi il est important de conserver cette pratique.
2: Alors bien sûr, donc ces espaces Cosnard ont tendance naturellement à se refermer. D'ailleurs, si ce sont devenus des espaces ouverts, c'est du fait de l'activité de l'homme, hein, sinon ce serait quand même essentiellement une forêt, peut-être pas uniquement, mais essentiellement. Donc ça a été vraiment l'activité humaine qui a fait que ce sont devenus des paysages tels qu'on les connaît aujourd'hui, avec une très forte richesse au niveau de la faune et de la flore. Hein. Le Causse est très connu pour les orchidées à cette heure de l'année. D'ailleurs, on voit plein de touristes qui viennent parfois de loin, d'Angleterre, de Belgique, pour venir observer, prendre en photo des orchidées, parfois rares, voire très rares sur le Causse. L'activité, les brebis, en fait, en pâturant ces espaces, pâturent, bien sûr, elles cherchent la bonne herbe, mais elles pâturent aussi les petites pousses de buissons, le buis pas trop, hein, mais elles mangent les jeunes pousses, et comme ça, réduisent l'embroussaillement des parcours. Donc c'est surtout à travers ça qu'elle agit, quoi. Après, c'est vrai qu'aujourd'hui, les parcours ont malheureusement souvent tendance à être moins utilisés. Il y a différentes contraintes, d'une part, alors je parle généralement, d'une part du fait d'une volonté de faire produire plus les brebis, malheureusement, hein, donc c'est pas forcément les parcours qui font produire le plus de lait, même si c'est de l'herbe qui est finalement pas chère, entre guillemets, qui est, il n'y a qu'à la ramasser. Et puis aussi des contraintes liées à l'utilisation, c'est-à-dire que ces grands espaces nécessitent soit de la garde, soit de garder, soit de clôturer, ce qui est un long investissement, et s'ajoutent d'autres problèmes. Des sujets qui fâchent souvent, c'est la problématique du loup qui implique encore plus de surveillance, alors que bon, on est de moins en moins nombreux sur nos fermes, et on a des contraintes aussi très particulières de temps. La vie s'est modernisée aussi, hein, donc voilà, du coup, il y a plusieurs éléments qui font qu'aujourd'hui, bon, ça avait commencé avant l'arrivée récente du loup, hein, mais aujourd'hui, il y a quand même une dynamique à l'embroussaillement et à la fermeture de ces milieux.
7: Donc c'est une technique qui est assez, j'ai vraiment pas le terme qui revient, qui demande beaucoup d'attention.
2: Disons que pour utiliser comme il faut des parcours, ça nécessite, c'est sûr que ça nécessite du temps ou et de l'investissement, c'est-à-dire soit que ce soit en termes de clôture, même s'il y a, faut être honnête, hein, il y a des aides pour ça, mais bon, après une clôture, il faut l'entretenir, voilà, donc ça nécessite beaucoup de temps. Ensuite, quand on met des brebis dans des parcs, il faut les rassembler, il faut parfois elles se dispersent, donc il faut, c'est pas toujours évident. Donc voilà, donc ça nécessite du temps, et ou alors on garde. Alors il y a moins en moins de gens qui font garder leur troupeau, mais ou qui gardent même leur troupeau, mais ça existe encore. Nous-mêmes, toute une partie de l'automne, le troupeau est gardé. Donc voilà, c'est des pratiques qui se réduisent, comme je vous disais, parce qu'il faut qu'on a d'autres travaux sur l'exploitation, hein, travaux de champs. Nous avons la transformation, la vente. Comme je vous disais, on veut aussi s'occuper de nos enfants. On veut, voilà, donc tout ça fait que c'est pas toujours évident. Mais c'est vrai que nous, sur l'exploitation, on a vraiment le désir d'utiliser au mieux ces surfaces, parce que déjà d'un point de vue économique, mais aussi parce que bon, c'est notre philosophie. On a quand même si on achète un peu de foin à l'extérieur, on a vraiment le souci d'essayer d'être le plus autonome possible sur notre exploitation, et donc ça passe par la valorisation de ces espaces.
7: Et j'ai une dernière question à vous poser, donc un peu une question d'ouverture. Vous qui êtes beaucoup sur le terrain, du coup, est-ce que vous avez observé une évolution du paysage sur le Causse du Larzac ces dernières années ?
2: Alors oui, sur le Larzac est assez hétérogène, hein, mais c'est vrai qu'on constate quand même, depuis moi ça fait 25 ans, maintenant je suis pas né ici, mais ça fait 25 ans que je suis sur le Causse, c'est sûr qu'on voit une fermeture du milieu, on voit les pratiques évoluent quand même, comme je disais, les troupeaux augmentés sont dans l'ensemble. Alors, encore une fois, c'est dur de généraliser parce que les pratiques sont finalement assez diverses entre les uns et les autres, mais dans l'ensemble, on voit quand même que les parcours sont moins utilisés, donc on se rend compte qu'il y a une fermeture du milieu. Après, est-ce que c'est complètement en raison de l'élevage, je ne sais pas. On peut prendre l'exemple du camp militaire qui est finalement pas ou très peu ou quasiment pas du tout pâturé, et puis finalement on se rend compte qu'il y a plein d'endroits où il reste très très dégagé, quoi, hein. Donc ce que je veux dire, c'est que c'est assez complexe, c'est aussi lié à la nature du sol, c'est lié à d'autres facteurs, mais quand même dans l'ensemble, effectivement, la tendance, malheureusement, elle est quand même à la fermeture du milieu, et en plus cette fermeture du milieu se fait essentiellement par l'envahissement, par les buis et surtout les pins. Donc c'est une forme d'enrésinement, et c'est vrai que c'est malheureusement pas l'idéal. Et donc on peut se poser la question s'il ne nécessite pas quand même, en plus de l'action des brebis, une action plus mécanique de valorisation de ce bois, parce que c'est vrai que lorsque le Causse s'est ouvert, quand même, il y avait plus que le pâturage, il y avait une économie locale, il y avait plus de gens présents sans doute, et puis les gens valorisaient plus la ressource ligneuse, que ce soit pour se chauffer, que ce soit pour pailler parfois les bergeries avec le buis, ils donnaient les feuilles de chêne aux cochons, les gens utilisaient beaucoup plus toute la ressource ligneuse, et c'est vrai que, voilà, plus que le pastoralisme, on va dire que c'est une société pastorale qui a contribué à l'ouverture de ces milieux. Et c'est vrai que ces pratiques, même si elles n'ont pas disparu, elles ont quand même beaucoup, beaucoup régressé.
7: Pour rappel, nous venons d'entendre Pierre Parizet, agriculteur, éleveur de brebis et producteur de lait sur le plateau du Larzac. Enfin, pour parler plus concrètement du Roquefort et de tous ses secrets, nous sommes partis à la rencontre de Jacques Carl, maître affineur chez Roquefort Société. Nous discutons avec lui des particularités du Roquefort et de son processus de fabrication si particulier. Je vais rentrer directement dans le vif du sujet. Alors, comme vous êtes maître affineur, vous êtes sûrement bien placé pour nous expliquer pourquoi le processus d'affinage du Roquefort, entre autres, se fait dans une cave.
9: Effectivement, le processus du Roquefort est indissociable des caves de Roquefort, pour plusieurs raisons. Un, parce que dans le Roquefort, il y a notre fameux Penicillium roqueforti, le champignon, qui donne ce goût unique au Roquefort. Et ce champignon a besoin de conditions très particulières, à savoir en termes de température et d'hygrométrie notamment, pour se développer. Et il trouve ses conditions optimum dans nos caves de Roquefort, effectivement.
7: Et donc, c'est les caves de Roquefort, elles réunissent toutes ces conditions, j'imagine, pour le champignon, mais est-ce qu'elles ont autre chose de particulier ?
9: Elles réunissent déjà toutes les conditions nécessaires à ce champignon, c'est-à-dire une température qui n'est ni trop basse, ni trop élevée. Nous, on a une température, une amplitude de température qui varie entre 8 degrés quand nos caves sont complètement vides, et 13 degrés maximum quand celles-ci sont pleines avec des fromages en plein affinage. Et après, elles bénéficient aussi d'un taux d'humidité assez exceptionnelle parce qu'on a une humidité dans l'air qui est supérieure ou égale à 90% tout au long de l'année, accompagnée de cela par une très bonne ventilation, effectivement. Donc toutes les conditions sont là réunies pour que ce champignon se développe et donne à notre roquefort l'aspect et le goût inimitable d'un roquefort.
7: C'est comme ça que ces paramètres comme la température, l'hygrométrie, tout ça vont influencer la fabrication du fromage, c'est par le biais du champignon ?
9: Oui, alors la température et les paramètres des caves vont influencer la fabrication du fromage par le seul fait que, comme je vous l'ai expliqué, ce Penicillium roquefort, Roqueforti a besoin de ces conditions-là pour se développer et pour donner tout ce qui va faire le goût du Roquefort et l'onctuosité de la pâte du Roquefort. Alors pour cela, il faut que l'ensemble température, hygrométrie et ventilation soit maîtrisé. Mais il ne faut pas oublier non plus que les caves de Roquefort sont des caves naturelles, c'est-à-dire elles ne possèdent aucun artifice mécanique qui nous permette d'assurer la température et l'hygrométrie et la ventilation, qui nous sont tellement importantes. Alors cette ambiance-là, elle est unique, et c'est le savoir-faire et l'expérience des affineurs qui font que cette maîtrise, somme toute, assez relative, parce que c'est quand même la nature qui commande chez nous, est suffisamment là pour avoir un produit de qualité.
7: Qu'est-ce que vous pouvez nous expliquer un peu plus précisément, comment est-ce qu'on passe du lait au fromage ? C'est quoi les différentes étapes que va subir la matière première, si on peut dire ?
9: D'abord, il faut effectivement, il faut du lait. Il faut un bon lait de brebis, 100% de brebis de race Lacombe. Ça, c'est uniquement cette race-là qui est concernée pour le lait pour la fabrication du roquefort. Ça, c'est cette race Lacombe, elle est marquée dans l'AOP Roquefort. Donc, il faut que ces brebis soient traitées deux fois par jour et que ce lait soit collecté tous les jours. Ça, c'est la règle de base pour faire du roquefort. À ce lait qui est acheminé vers les fromageries, on rajoute des ferments lactiques, on rajoute le Penicillium roqueforti. Alors, chez Société, depuis maintenant plusieurs années, la fin des années 60, on a choisi d'incorporer le champignon directement dans le lait qui est mis en cuve. On rajoute à ce lait de la présure, c'est la présure qui permet de transformer le lait et de le faire passer d'un état liquide à un état solide. On obtient un caillé. Quand ce caillé est suffisamment ferme et solide, il est découpé en cubes. Ces cubes sont brassés pendant un certain temps. On appelle ça coiffer le grain, c'est-à-dire qu'on durcit un petit peu le grain du caillé pour pas que celui-ci se détériore quand on va mettre en moule. Puis bien sûr, on met ces graines de caillé en moule. Et là, le caillé qui est en moule va s'égoutter pendant 48 heures. Pendant ces 48 heures, les moules de caillé sont retournés plusieurs fois et de façon régulière pour favoriser l'égouttage du sérum. Au bout de 48 heures, arrive le premier élément très important de la fabrication du roquefort, c'est le salage. On fait un premier salage. Alors on parle de salage à sec pour le fromage du roquefort. Et c'est le salage est effectué avec du gros sel en provenance des salins de midi. Ça aussi, c'est bien spécifié dans le texte de l'AOP Roquefort. Donc, on dépose du sel sur le pourtour du fromage et sur une face. On attend 24 heures. On laisse migrer le sel, on laisse fondre le sel et migrer le sel à travers le roquefort. 24 heures après, on remet du sel sur le pourtour. On fait l'autre face, on attend encore 24 heures que le sel se diffuse à l'intérieur du fromage. Après, on pique le roquefort, c'est-à-dire qu'on transperce le roquefort avec une tête, il faut imaginer une tête où il y a 48 aiguilles qui transpercent le roquefort de part en part. Ça permet d'amener par ces cheminées provoquées par les aiguilles l'oxygène nécessaire au développement du Penicillium. Et aussi, ça favorise le relargage du gaz carbonique qui se développe au fur et à mesure que le champignon occupe le terrain. Voilà. Et au bout, après ce piquage et le marquage des fromages, marquage, c'est important aussi parce que ce marquage du fromage, c'est la traçabilité du produit. Cette traçabilité suit le fromage tout le long de sa vie. Et c'est juste après toutes ces étapes-là que le fromage arrive en cave et que l'affinage proprement dit débute.
7: Et à quoi va servir du coup cette étape d'affinage et comment est-ce qu'elle est contrôlée ?
9: L'étape d'affinage, quand on parle d'affinage roquefort, il faut distinguer deux phases. Il y a une première partie d'affinage en cave naturelle, C'est-à-dire que l'environnement des caves, comme je vous l'ai décrit au départ, température, hygrométrie, ventilation, va permettre le développement du champignon à l'intérieur du produit. Ce développement du champignon va provoquer déjà une dégradation de la pâte du roquefort. Ça va lancer le processus de l'onctuosité de la pâte. Et le développement de ces champignons dans le roquefort va aussi lancer, ce qui est très important, le processus qui va nous amener à ce qu'on connaît comme goût dans le roquefort. Voilà. Donc, cette étape-là est importante, elle se fait en cave naturelle et elle doit durer au minimum, je dis bien au minimum, 14 jours. Ça aussi, c'est gravé dans le marbre de la OP Roquefort. Quand l'affineur juge que son fromage est prêt, c'est-à-dire que le Penicillium Roqueforti a suffisamment occupé le terrain à l'intérieur du fromage, que la pâte commence à s'assouplir, on enlève les fromages de la cave, on les met sous un emballage protecteur, qui est aujourd'hui un alliage d'alu et de PE. Ces fromages-là sont mis en caissette plastique, palettisés, et acheminés en chambre froide, où là, l'affinage continue, mais de façon beaucoup plus ralentie, par le fait que les fromages sont pliés, bien sûr, et par le fait aussi que la température des salles, des chambres froides, varie, elle, entre 2 degrés et jusqu'à moins 2, moins 3 degrés, en fonction de ce qu'on veut faire du fromage, et en fonction surtout de la date à laquelle il sera mis sur le marché.
7: D'accord, donc merci un petit peu pour ce tour d'horizon de comment on fabrique le roquefort. Et du coup, je me demandais, est-ce qu'il y a des différences bien spécifiques dans cette fabrication par rapport à d'autres fromages, comme, je sais pas, le bleu ou le Saint-Nectaire? Ça pourrait... C'est pas du tout les mêmes fromages, mais voilà, c'est peut-être ce qui s'en rapproche le plus.
9: La première des différences, et c'est ce qui fait toute la différence entre un roquefort et les fromages qu'on avait cités, en fait, c'est le lait. Nous, on travaille avec du lait de brebis, du lait cru de brebis, et les autres, c'est du lait de vache. Et donc, on n'est quand même pas du tout sur les mêmes caractéristiques de matière première au départ, ce qui donne des produits complètement différents. Mmh. Aujourd'hui, en plus, le roquefort, quand on compare à un bleu, le roquefort, c'est un lait cru de brebis. Voilà, et souvent, les bleus sont des laits de vache pasteurisés. Donc, on n'est pas du tout, même si visuellement, tout ceci est un peu... peut paraître proche parce que ça reste dans l'univers des bleus, mais le roquefort est quand même quelque chose de très particulier à l'univers des bleus, effectivement.
7: Et par rapport à d'autres fromages en lait de brebis, pour le coup?
9: Après, c'est une pâte persillée, et avec toute la typicité d'une pâte persillée, si on compare un roquefort difficilement comparable à un fromage lait de brebis, qu'on peut trouver en Corse, par exemple, ou au Pays Basque. On n'est pas du tout sur les mêmes types de fromages, parce que c'est souvent des pâtes cuites, des pâtes cuites pressées. Voilà. Donc, on n'est pas du tout sur les mêmes créneaux de produits, effectivement.
7: D'accord. En fait, on est sur un fromage qui est beaucoup plus vivant, j'ai l'impression, par rapport à ce que vous me dites.
9: Le mot vivant, oui. Voilà, c'est vraiment le terme adéquat pour quand on parle de roquefort. Un roquefort, c'est un produit vivant, et c'est un produit qui est vivant jusque dans l'assiette du consommateur. C'est ce que souvent les gens ont peut-être trop tendance à oublier. Quand ils font l'achat de roquefort, ils ont le roquefort, il évolue entre le moment où ils l'ont acheté et le moment où ils finissent de le consommer. C'est-à-dire que le fromage, lui, évolue tant en goût, parce que le processus de goût ne s'arrête jamais et continue à évoluer, et il évolue aussi au niveau des textures, parce que le processus du goût influe le goût du fromage, mais influe aussi la texture de la pâte. Ça veut dire qu'on a des fromages qui évoluent même dans nos frigos. Et ça, il est quand même bon de le rappeler aux consommateurs, effectivement.
7: Pour rappel, nous venons d'entendre Jacques Icarl, maître affineur chez Roquefort Société. Ainsi se termine le 4e épisode d'In Situ, consacré cette fois-ci au patrimoine fromager d'Aveyron et aux caves de Roquefort. Nous remercions Marion Nino, Pierre Parizet et Jacques Icarl pour leur participation. Rendez-vous tous les derniers vendredis de chaque mois à 14h et le dimanche qui suit pour une rediffusion à 10h pour nos prochaines émissions. D'ailleurs, notre prochain épisode sera consacré à l'étang de Leucate. 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
1: J'ai déjà vu ça.
2: Mais moi aussi, Léo. Moi aussi, si.
3: Et bonjour à toutes et à tous. Alors, je vous le dis tout de suite, hein, la semaine dernière, elle était dure, j'ai fait des cauchemars toutes les nuits, non mais des trucs de ouf, genre lundi dernier je me suis couché et je sais pas, j'ai eu des visions d'horreur.
4: Nous y sommes, bienvenue dans 100% Frontières, votre nouveau rendez-vous du lundi au jeudi.
3: Je viens de le revivre en live là. 100% Frontières, l'émission de la peur. Dans les trois premières secondes du générique, il y a successivement une image de CRS, une autre de guerre civile et une troisième de migrants sur des bateaux. Je sais pas, je me demande bien quel peut être leur thème. Sûrement l'amour ou le bien-être, un truc cool quoi. Pas comme ce que ce monstre de Mélenchon a osé dire.
5: L'affaire Epstein. Ah, je voulais dire Epstein. Pardon, ça fait plus russe, Epstein, hein? Alors maintenant, vous direz Einstein au lieu d'Einstein. Frankenstein au lieu de Frankenstein.
3: Alors, j'avoue que j'ai pas compris tout de suite où allait se situer la polémique, hein. Si ce n'est que j'ai maintenant la preuve, stricto sensu, que Jean-Luc Mélenchon écoute mes chroniques. Parce que j'avais déjà fait la remarque, je sais pas si vous en venez, il y a plusieurs mois, enfin, le fait qu'on disait Epstein avant et pas Epstein. Et d'ailleurs, preuve à l'appui.
6: Nous allons parler de l'affaire Epstein.
3: Voilà, affaire Epstein, on est sur Europe 1 en le 12 août 2019, donc personne n'est fou, c'est déjà ça. Et donc, de cette remarque, il s'en est suivi genre ça.
7: Jean-Luc Mélenchon sous le feu des critiques. Venu soutenir hier soir la candidate insoumise à Lyon, il s'est attardé plusieurs secondes sur la prononciation du nom de Jeffrey Epstein, le pédocriminel américain. Avalanche de condamnations des représentants de la communauté juive, de la droite, de la gauche.
3: Voilà, donc très vénère. Et puis après, Laurent Nunez a voulu en parler aussi.
8: Dans des propos abjects, il se défend de leur caractère antisémite. Je crois qu'il joue sur l'ambiguïté. C'est une ambiguïté qui n'en est pas vraiment une. Voilà, ça ressemble aux pratiques de Monsieur Dieudonné. Parfois même d'Alain Soral.
3: Dieudonné, Alain Soral, ok. Et maintenant, on a carrément Aurore Berger qui ose.
9: Vous avez dit qu'aujourd'hui, il représente l'anti-France. Qu'est-ce que ça signifie?
10: Oui, je le maintiens. J'ai dit que c'est un parti antisémite. Je peux d'autant plus facilement le dire qu'il y a une jurisprudence aujourd'hui qui dit que LFI est un parti même passionnément antisémite.
3: Alors, attendez. Une jurisprudence qui dit qu'ils sont passionnément antisémite, mais elle a le droit de dire des trucs comme ça? Non, parce que du coup, maintenant, c'est carrément la foire au gogol. Hein.
11: Compte tenu d'un programme politique qui est celui véritablement de l'anti-France. Et en cela, je reprends les mots d'Aurore Berger. Ouais, donc,
12: Vous savez à quoi ça fait référence, l'anti-France, quand même?
11: Exactement, bah, ça fait référence à Aurore Berger.
12: Non, mais historiquement.
3: Les gens se marrent, franchement, j'ai envie de me pendre. Dieu merci, il y avait au moins une personne de raison sur le plateau, comme par hasard, historien. Je dis ça, je dis rien.
13: Et j'avoue que j'étais étonné, moi, qu'un ministre de la République emploie ce terme, parce qu'il est très connoté historiquement. C'est pas un terme général qu'on pourrait utiliser. À quoi il renvoie, fondamentalement? Et tous les historiens le savent, il n'y a pas besoin d'avoir fait de longues études. Il renvoie à l'extrême droite de l'entre-deux-guerres dans ses aspects les plus violents. Qu'est-ce qu'utilisait ce terme anti-France? C'était l'Action française et son leader Charles Maurras. Et qu'est-ce qu'il désignait par l'anti-France? C'est ce qu'il appelait les États confédérés, c'est-à-dire les ennemis de la France. Et qui considérait? Les Juifs, les métèques, les protestants et les francs-maçons.
3: Voilà, donc je le demande, pourquoi? Pitié, pourquoi? Pourquoi on laisse des Aurore Berger et Julien Odoul dire des choses putain de graves sans que personne se lève pour leur coller une gifle en leur demandant de réfléchir avant de parler? C'est pourtant simple, élémentaire, mais bon. Enfin bref, le cauchemar a continué toute la semaine, hein. Ça s'est pas arrêté, où on a essayé de faire passer près de 3000 proto-fascistes pour des gens respectables. Heureusement, ils restent fidèles à eux-mêmes, et ça fait plaisir.
14: Un ami, devenu trop encombrant pour l'ORN, très présent dans les médias ces derniers jours, Vincent Claudin, se présenté comme un des meilleurs amis de Quentin Laurent, mort le 14 février à la suite de violents coups portés par des membres de l'ultra-gauche à Lyon. Assistant parlementaire de la députée du RN, Lisette Paulet, il a été licencié après la révélation par Mediapart de ses publications racistes.
1: Il appelle les personnes arabes des bougnoules, les personnes noires des marrons. Il s'indigne qu'on puisse se métisser avec des races de singes.
3: Voilà, voilà. Évidemment, bon, bah, personne n'est surpris. Enfin, presque personne.
15: Un hommage sous haute protection à Lyon, encadré par de nombreux policiers. 3200 personnes ont participé au cortège organisé par l'ultra-droite. La préfecture annonce ce soir saisir la justice après des saluts nazis et des insultes racistes.
16: Pour les organisateurs, il n'y a pas eu de salut nazi, seulement des clappings. Mais en marge de ces applaudissements, sur cette vidéo, on voit bien un homme faire plusieurs saluts nazis.
17: Vous dites certains médias ont projeté une ombre plus noire sur nous, et néanmoins, on a vu des saluts nazis pendant cette marche. Est-ce que vous le regrettez ?
18: C'est absolument pas
17: alors,
18: le cas.
17: Alors les images, je peux vous les montrer à l'image. Ça ressemble quand même à des saluts nazis. Ils ont été filmés par nos journalistes de BFM.
3: Et oui, le problème, c'est que vraiment, sur les images, on les voit. Et pendant que tu parles, c'est un peu gênant. D'autant plus que vous en avez dégoûté même la famille.
19: Deux jours après la marche en hommage à Quentin Derenck, la famille du militant nationaliste a condamné ce soir la récupération politique et les débordements racistes constatés pendant cette manifestation.
3: Voilà, mais non, pour eux, il n'y avait rien. Enfin, peut-être que pour eux, c'est vraiment rien, mais pas pour tous les habitants de Lyon.
20: Commencer l'assassinat de Quentin, c'est une tragédie. Par contre, voir des néo-nazistes défiler dans les rues de Lyon alors que c'est la terre de l'antifascisme, c'est la terre de Jean Moulin.
3: Eh oui, Jean Moulin. Alors, je sais que c'est devenu une blague, notamment pour Bardella, hein, qui lâche des « OK Jean Moulin » pour abaisser ses interlocuteurs. Ce qui, vraiment, ne fait que confirmer qu'une bonne gifle en plateau par genre des Teddy Rayner, ça rehausserait peut-être certains débats. Mais Jean Moulin, c'est l'une des plus grandes figures de la résistance française. Alors, aujourd'hui, on va refaire son portrait. Né en 1899 à Béziers, à côté de chez nous, un Biterrois, fils d'un instituteur républicain, Jean Moulin devient un haut fonctionnaire. En 1937, il est le plus jeune préfet de France. Mais en juin 1940, tout bascule. La France est envahie par l'Allemagne nazie. À Chartres, où il est le préfet, des officiers allemands tentent de lui faire signer un document accusant à tort des soldats africains de crimes. Il refuse. Battu, emprisonné, il tente de se suicider pour ne pas céder, et il survivra. Révoqué par le régime de Vichy, il choisit la clandestinité. En 1941, il rejoint Londres et rencontre le général de Gaulle, qui lui confie une mission capitale, unifier les mouvements de résistance intérieure alors divisés. Sous de faux noms, Jean Moulin sillonne la France occupée. Il convainc, négocie, rassemble. Le 27 mai 1943, à Paris, il crée le Conseil national de la résistance. Pour la première fois, résistants, partis politiques et syndicats parlent d'une seule voix. Cette union préparera non seulement la libération, mais aussi les grandes réformes sociales de l'après-guerre. Mais quelques semaines plus tard, le 21 juin 1943, il est arrêté près de Lyon par la Gestapo, dirigée par Klaus Barbie. Torturé, il ne parlera pas. Il meurt le 8 juillet 1943 à 44 ans. En 1964, ses cendres sont transférées au Panthéon. Jean Moulin n'a pas commandé d'armée, il n'a pas livré de bataille, mais il a fait quelque chose d'essentiel. Il a uni la résistance et incarné l'honneur d'un pays vaincu.
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1: Bonjour tout le monde! Aujourd'hui, je voulais vous causer météo, mais avant de commencer cette chronique, petite question. Pensez-vous que nous aurons un hiver tardif ou un hiver hâtif cette année?
2: Moi, je pense que c'est hâtif.
3: Hâtif,
4: cette
3: ouais.
4: Année. Moi, j'espère. J'espère. Je sais pas, mais j'aimerais bien les beaux jours rapides, donc hâtif.
1: Eh bien, vous aurez la réponse dans cette fin de chronique. Je vous laisse.
4: Super, merci.
1: Et oui, Élise, je te mets au chômage technique aujourd'hui, mais ne t'inquiète pas, tu n'es pas remplacée par un ordinateur ou par une IA, mais par des marmottes canadiennes et états-uniennes.
4: Oh, super, ça me rassure.
1: Bah, c'est mieux quand même. Chaque 2 février, date située pile entre le solstice d'hiver et l'équinoxe du printemps, quelques marmottes prédisent l'arrivée hâtive ou tardive du printemps. Les plus célèbres, il y en a bien plus, sont, attention pour les noms, Puxutawney Phil de Pennsylvanie, Staten Island Chuck de New York, Général Beauregard Lee de Géorgie, Wyerton Willie de l'Ontario, Fred la Marmotte du Québec et Shubenacadie Sam de Nouvelle-Écosse. Lors d'une cérémonie, on extirpe l'animal encore en fin d'hibernation hors de sa tanière. La marmotte doit dire, en langage marmotte évidemment,
4: évidemment.
1: Si elle ne peut pas voir son ombre, cela signifie que le printemps est de retour, mais si elle peut la voir, la marmotte prédit alors 6 semaines d'hiver supplémentaires pour l'Amérique du Nord.
4: 6 semaines!
1: Et oui, tout de même. La première cérémonie du jour de la marmotte, ou en anglais Groundhog Day, s'est tenue en 1886, mais le début du mois de février fut régulièrement utilisé pour détecter des indices dans la météo, dans l'Antiquité comme dans les communautés d'agriculteurs de montagne. Le jour de la marmotte est un événement très suivi en Amérique du Nord, mais est devenu réellement populaire grâce au film Un jour sans fin en 93, avec Bill Murray et Andy McDowell dans les rôles principaux. Dans ce film, un journaliste revit la même journée en boucle et couvre donc la nouvelle du jour, la journée des marmottes.
5: Allez, en avant la marmotte!
6: Et comme chaque année, le regard de la nation se tourne vers ce petit hameau de l'ouest de la Pennsylvanie pour voir un maître au travail. Ce maître, eh bien, c'est un autre Phil, le plus célèbre monsieur météo du monde. Une marmotte qui, selon la légende, peut prédire l'arrivée d'un printemps précoce.
7: C'est le même topo chaque année. Un type frappe à la porte avec un grand bâton. On fait sortir le rat de son trou. On lui parle. Le rat répond. Et on nous dit ce qui va arriver. T'es du genre à aimer les hommes aux longues...
1: Depuis la sortie du film, ce sont des milliers de spectateurs qui assistent chaque année aux cérémonies des marmottes les plus célèbres, et notamment celle de la marmotte représentée dans le film, Phil, qui est devenue la marmotte prédicatrice la plus connue, où entre 30 et 40 000 personnes sont réunies cette année. Pour traduire sa prédiction aux humains, la marmotte désigne un parchemin sur lequel est inscrit sa prédiction, ou parle à la personne qui la tient. Fred la marmotte, seule marmotte francophone, a donné ses prédictions pour le printemps 2026.
8: Fred, dis-moi là, que vois-tu? Un printemps hâtif ou un printemps tardif? Tu penses que le Québec va te croire en entier, là? Que le pauvre monde de Montréal qui gèle puis qui respire dans des nids de poules, qui vont te croire? T'es-tu sûr?
9: Franchement, c'est pas possible, là.
4: Tu fais bien l'accent.
2: Pas mal.
1: Et le printemps sera hâtif, selon Fred, cette année. Mais les dons de météo des marmottes ne se valent pas. Certaines sont plus fiables que d'autres. Selon une étude publiée dans la revue Weather, Climate and Society, très sérieuse, d'une équipe de chercheurs de la Lakehead University au Canada, menée par Alex Ross, ont déterminé que la marmotte de Puxutawney Phil a visé juste 52 fois sur 100 et que la marmotte et que 3 marmottes, Essed X et Chuckles du Connecticut ainsi que Stonewall Jackson du New Jersey, ont visé juste près de 70% du temps. Hein, quand même. Je précise que certaines marmottes ont plus de 50 ans de prévision, ce sont donc de véritables dynasties de marmottes. À titre d'exemple, la dernière marmotte Chuckles est décédée en 2020 et Chuckles 11 a pris la relève directement après la cérémonie de cette
4: année. C'est horrible.
1: Pendant les années de trou entre les deux générations, c'est un Hérisson, qui logeait au même musée, qui assurait l'intérim. Il a dû apprendre comment prédire la météo avec son pote la marmotte. D'autres marmottes sont plus jeunes. Par exemple, Winnipeg Willow n'a que 4 prédictions à son actif et s'est trompé 3 fois sur 4. Bon. Autre précision qui me paraît importante à relever, l'étude a été menée uniquement sur les cérémonies où il y a une vraie observation de l'ombre de la marmotte. Certaines villes ne font que parler à la marmotte et l'humain pourrait se servir malencontreusement d'une appli météo pour truquer les prédictions. D'autres villes n'ont même pas de marmotte ou n'en ont plus, ils se servent donc d'une marmotte empaillée en marionnette comme Weirton Willy de l'Ontario. En tout cas, selon les résultats de l'étude, les dons des marmottes pour prévenir la météo ne vont pas plus loin que le simple hasard. Oh oui, je sais que vous êtes déçus. Vous ne pourrez pas remettre la faute du changement climatique sur des marmottes. Les auteurs de l'étude reconnaissent même que les marmottes auraient peut-être plus de chances de prédire la météo si elles n'étaient pas extirpées de leur sommeil hivernal pour servir de bêtes de foire en début de ce mois de février, alors qu'elles ne sortent de leur hibernation qu'autour du mois de mars au plus tôt. De plus, à cause du réchauffement climatique, l'arrivée du printemps est de moins en moins fixe et ne peut être prédite avec certitude. Mais apparemment, les investisseurs de Wall Street placent leur confiance dans les marmottes. Oui, oui, ce n'est pas une blague. Selon une récente étude, la bourse de Wall Street affiche des rendements de 2,78% plus élevés après la prédiction d'un printemps précoce qui viendrait, et je cite l'étude, d'un optimisme irrationnel majeur autour des pronostics de printemps précoce proclamés le jour de la marmotte. Voilà donc l'économie sociale des milliers d'années d'évolution pour que les marmottes nous dictent la pluie et le beau temps.
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1: Qui n'a jamais rêvé de courser un fromage, surtout le long d'une pente abrupte et extrêmement dangereuse?
2: Ah, c'est mon rêve depuis toujours. Comment tu sais que j'ai rêvé ça cette nuit?
1: Super, parce qu'aujourd'hui, on s'attaque à un classique britannique complètement rocambolesque, et c'est le cas de le dire, la Cooper's Hills Cheese Rolling and Wake. Oui, c'est exactement ce à quoi vous pensez. Le principe de cette course, c'est de courir après un fromage depuis le haut d'une colline bien pentue. L'objectif principal n'est plus de rester entier, mais bien de rattraper le fromage, ce qui n'est pas une mince affaire. Quand on sait que le fromage lancé peut atteindre les 100 km à l'heure, même si je suis sûre que vos roulades sont magnifiques grâce au cours d'acrosport du collège, je suis tout aussi certaine que vous ne pourrez pas atteindre 100 km/h sans vous casser un os ou deux. Mais alors, d'où est venue cette idée de course? Déjà, on va pas se cacher, hein, évidemment, le facteur alcool est assez important. Souvent d'ailleurs, la course est précédée d'une fête populaire dans les bars d'à côté de la colline, et les participants disent souvent devant les journalistes qu'ils ont bu une pinte ou deux avant la course pour se donner du courage. Et en vrai, je ne peux que les comprendre, même si personnellement, même sous 3 grammes, je ne suis pas forcément prise d'une envie de me jeter à la poursuite d'un fromage. Mais bon, chacun son délire. On ne connaît pas vraiment l'origine précise de cette tradition, mais on en a retrouvé des traces sur au moins plus de 200 ans. Et la course pourrait trouver son origine dans l'époque romaine, ou être un rite païen de guérison. Hein, encore une fois, je ne sais pas comment dévaler une pente peut te guérir, mais on sait jamais. La théorie la plus répandue repose sur un conflit entre deux voisins qui se disputaient une même parcelle de terrain, et pour se départager, les deux voisins ont lancé un fromage, et le premier qui le rattraperait remporterait la parcelle de terrain. La course a quelques règles, le fromage doit être un double Gloucester de 7 livres très précisément. Dans les règles originales, le gagnant devait absolument attraper le fromage pour le remporter, en plus de franchir la ligne d'arrivée, mais cette règle était un peu trop ambitieuse, à tel point que désormais le simple fait de traverser la ligne d'arrivée située en bas de la colline à 100 mètres du départ en premier suffit à remporter la course et le prix, le fameux fromage. Ce qui pose le plus de problèmes pour la survie des participants, c'est la pente de la colline qui atteint les 45 degrés en moyenne, et la surface est irrégulière avec des mottes de terre, des crevasses et de l'herbe humide. 3 courses sont organisées pour les hommes, puis une pour les femmes et enfin une pour les enfants.
2: Ah mais c'est
1: oui,
2: super.
1: Oui, oui, oui. Et cette information est affolante. Je ne sais pas quels parents laissent leurs enfants participer à ce genre de course sans avoir peur de le perdre. Un ancien participant a simplifié les règles de cette façon plutôt éloquente. 20 jeunes poursuivent un fromage du haut d'une falaise et dégringolent sur 200 mètres jusqu'au fond, où ils sont ramassés par les ambulanciers et transportés à l'hôpital. Parfait.
2: On adore.
1: Cette compétition de cheese rolling, littéralement donc fromage qui roule, est évidemment extrêmement dangereuse. Le nombre de blessés est quand même affolant, mais la course reste très populaire, et peut-être que la popularité de cette course repose sur le sensationnalisme de voir des gens se faire du mal. Un service d'ambulance est posté en contrebas pour prendre en charge les blessés, et des volontaires portent les blessés qui ne peuvent plus finir la course. Oui, oui, la course est non déclarée, hein, évidemment, et aucune marque ne souhaite sponsoriser l'événement à cause des problèmes de danger pour les participants. Pour vous donner quelques exemples, la dernière course de 2005 a dû être retardée en attendant les ambulances qui étaient toutes à l'hôpital local en train de déposer les participants des courses d'avant. Ouais, cette information existe réellement. Et en 97, quelqu'un s'est même blessé à cause du fromage, mais il ne participait pas à la course, il était juste spectateur et il s'est pris le fromage assez violemment pour se briser un os.
2: Ah ouais.
1: Oui, oui, oui. Ce genre d'accident est mine de rien rarissime, comme quoi il n'est même pas nécessaire de participer à la course pour se faire mal. L'édition 97 est aussi celle qui compte le plus de blessés. Ils sont au nombre de 33 personnes. Wow. Les autorités locales ont même décidé de supprimer l'édition 98 après le tollé médiatique de 97. Dans ce sport, comme dans tous, le cheese rolling a son champion. Moins connu que Messi, certes, il s'appelle Chris Anderson. L'anglais a remporté à 23 reprises le Cooper's Hill Cheese Rolling and Wake depuis sa première participation en 2004, ce qui en fait de lui le recordman de victoires dans la compétition. Ce vétéran de l'armée britannique a connu de jolies blessures, il s'est cassé la cheville, a subi une commotion cérébrale et s'est déchiré le mollet, mais rien qui ne l'empêche de revenir l'année d'après. Chez les femmes, la victoire la plus spectaculaire reste celle de la Canadienne Delaney Irving, qui a remporté la course en étant inconsciente au moment de franchir la ligne d'arrivée. Elle a donc appris sa victoire à l'hôpital. Donc si jamais vous avez envie de perdre quelques neurones au mois de mai, je vous conseille donc cette course qui pour moi reste la version hardcore du corbeau et du renard.

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2: Depuis plusieurs années, l'ex-premier ministre hongrois Viktor Orban est régulièrement accusé par l'Union européenne de porter atteinte à l'indépendance de la justice, à la liberté de la presse ou aux droits des opposants. Pourtant, la Hongrie est bien un État membre de l'Union européenne depuis 2004. Alors une question se pose, faut-il vraiment être une démocratie pour rejoindre l'Union européenne? Et surtout, est-ce qu'on peut arrêter de l'être une fois qu'on est déjà entré à l'intérieur? Bienvenue dans Angle Droit sera donc la question à laquelle on essayera de répondre en ce mardi 12 mai 2026. On réduit souvent l'Union européenne à l'euro ou aux questions économiques. Pourtant, dès le départ, le projet européen porte aussi une ambition très politique, faire vivre ensemble des États qui, quelques années plus tôt, étaient encore en guerre. Car en effet, après la Seconde Guerre mondiale, l'idée des fondateurs européens est simple, créer des liens tellement forts entre les États européens qu'une nouvelle guerre deviendrait quasiment impossible. Et pour garantir cette paix, les États membres doivent partager certaines valeurs communes. Aujourd'hui, ces valeurs sont écrites noir sur blanc dans l'article 2 du traité sur l'Union européenne, aussi appelé traité de Maastricht, où l'Union dit être fondée sur le respect de la dignité humaine, des droits fondamentaux, de l'état de droit et de la démocratie. Donc, à première vue, la réponse semble évidente. Oui, il faut bien être une démocratie pour rentrer dans l'Union européenne, mais vous commencez à vous en rendre compte au fur et à mesure de mes chroniques. En droit, les choses sont rarement aussi simples. Déjà, il faut bien comprendre ce qu'est véritablement une démocratie. Parce qu'une démocratie, ce n'est pas seulement organiser des élections de temps en temps, sinon beaucoup de régimes autoritaires pourraient prétendre être une démocratie, simplement parce que les citoyens votent en soi. En réalité, dans les démocraties modernes, comme on l'entend, il y a plusieurs critères essentiels, comme des élections libres, une opposition politique qui peut s'exprimer, des médias indépendants, une justice capable de contrôler le pouvoir et des libertés fondamentales garanties. Autrement dit, une démocratie, ce n'est pas seulement le pouvoir de la majorité, mais c'est aussi et surtout un système qui protège les contre-pouvoirs. Et justement, lorsque l'Union européenne décide de s'élargir vers l'Est après la chute de l'URSS, elle va fixer des règles très précises pour les pays candidats. Ainsi, en 1993, les États européens adoptent ce qu'on appelle les critères de Copenhague. Pour rejoindre l'Union, un pays doit avoir des institutions stables, garantissant justement la démocratie et plusieurs autres valeurs et notions très importantes. Donc officiellement oui, impossible d'entrer dans l'Union européenne sans être une démocratie, et certains dossiers montrent que cette question est prise très au sérieux. Le meilleur exemple étant sûrement la Turquie, candidate à l'Union européenne depuis plusieurs décennies, mais qui ne présente justement pas toutes les qualités requises d'une vraie démocratie. Et là où ça devient intéressant, c'est qu'en réalité, la grande difficulté pour l'Union européenne, ce n'est pas forcément de faire entrer des démocraties, mais plutôt d'empêcher certains États de devenir moins démocratiques après leur adhésion. Et c'est là qu'on revient à la Hongrie, avec justement des problèmes de garantie démocratique qui sont arrivés après l'adhésion du pays à l'Union européenne. La Pologne a également été critiquée ces dernières années, notamment pour des réformes touchant à la justice. Du coup, l'Union européenne se retrouve dans une situation un peu paradoxale. Elle exige la démocratie pour entrer, mais elle a beaucoup plus de mal à se faire respecter ses principes une fois que l'État en est déjà membre. Alors évidemment, l'Union a prévu des mécanismes de sanctions, le plus connu étant sans doute l'article 7 qui permet en théorie de sanctionner un État qui viole gravement les valeurs de l'Union, voire de suspendre certains de ses droits, comme son droit de vote au sein des institutions européennes. Mais en pratique, c'est extrêmement compliqué parce qu'il faut l'accord des autres États membres, souvent à l'unanimité, et les gouvernements ont tendance à se protéger mutuellement. Résultat, l'Union européenne peut faire pression politiquement ou financièrement, mais elle peine réellement à sanctionner un État membre. Et au passage, démocratie ne veut pas forcément dire république. Plusieurs monarchies comme l'Espagne, la Suède ou la Belgique sont des démocraties. Ce qui compte surtout, c'est que le pouvoir soit limité et les libertés garanties. Donc pour conclure, oui, il faut bien être un État démocratique pour intégrer l'Union européenne, mais un État déjà membre pourrait donc basculer dans la non-démocratie sans avoir de problème majeur, et c'est là un grand défi qui se pose à l'Union européenne de nos jours.
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4: Bonjour, moi c'est Célia et dans ma chronique À n'y rien comprendre, on décrypte les expressions politiques et médiatiques. Vendredi dernier, on a décrypté la signification du mot racisé et aujourd'hui nous allons voir ce qu'est l'agisme. Autour de la table, est-ce que vous avez déjà eu peur de vieillir ?
5: Oui. Non.
6: Moi ça me terrifie.
2: Ah ouais ? Ça va.
6: Oui, vraiment ça me terrifie. Depuis que j'ai 15 ans, genre à chaque anniversaire, c'est vraiment le...
4: Ah ouais ?
6: Oui, vraiment.
4: Mais qu'est-ce qui te fait peur ?
6: Je sais pas. En fait, j'ai peur de pas assez profiter de ce qui se passe maintenant et de que le temps il passe trop vite.
4: Ouais, moi aussi j'ai un peu peur de ça et j'ai un peu peur de vieillir sur plein d'aspects et notamment la dernière fois, en fait il faut savoir que moi je m'habille beaucoup avec des chemises, des pantalons etc. et des cravates et d'un autre côté je m'habille aussi beaucoup avec des mini-jupes, des crop tops etc. Et la dernière fois je m'habillais avec chemise cravate et je me disais mince c'est bête parce que bientôt je pourrais plus porter de mini-jupes parce que je vais vieillir et du coup il faudrait que j'en profite maintenant que je porte tout le temps des mini-jupes et des crop tops et pas forcément maintenant tout le temps des chemises parce que je pourrais en porter toute ma vie alors que pas de mini-jupes. Et ça me rendait un peu triste. J'en ai parlé autour de moi avec plein de copines et c'est un peu pareil pour tout le monde. Et en fait, cette injonction aux femmes âgées à pas s'habiller de façon sexy ou comme elles veulent ou de façon très sobre, voire se cacher, et bah ça c'est de l'agisme. Alors pour faire simple, l'agisme c'est la discrimination liée à l'âge. Les personnes qui sont touchées par ça sont celles qui correspondent pas à ce qui est défini la norme, c'est-à-dire l'adulte. En fait, on pense en particulier à la vieillesse, car le mot il a été inventé par Robert Butler. C'est un gériatre en 1969. Un gériatre, c'est un médecin spécialisé pour les personnes âgées. Et il va exposer les stéréotypes sur la vieillesse qui vont engendrer des discriminations. Une des violences institutionnelles qu'elles vivent sont notamment dans les maisons de retraite. Je ne sais pas si vous vous souvenez, mais en 2022, il y avait une affaire sur les chaînes d'EHPAD Orpea. Et ça a révélé que dans beaucoup d'EHPAD en France, les personnes âgées n'étaient pas lavées, changées, nourries, soignées. C'est un gros, une grosse affaire.
2: Ouais,
6: affaire
2: ouais.
6: Je me rappelle plus.
4: Et si vous voulez en savoir plus, d'ailleurs, il y a le livre Les Fossoyeurs par le journaliste Victor Castanet, qui est l'enquête qui a lancé l'affaire. Il y a aussi le thriller documentaire du même nom sur France Télé, si jamais. Un autre exemple d'agisme dans la pop culture, est-ce que vous pouvez me citer des personnes âgées dans les films, les séries ou les films d'animation ?
5: Morgan Freeman.
2: Robert De Niro aujourd'hui. Al Pacino aujourd'hui.
6: Johnny Depp aujourd'hui.
4: Des personnages.
6: Des personnages.
4: Ouais, des personnages.
6: Ah, pas les noms des acteurs. Ah, c'est beaucoup plus facile.
5: Dans Là-haut.
4: Ouais.
5: Le film d'animation.
4: Ouais.
2: Le druide dans Astérix.
4: Pas
6: ça dépend. On parle de. C'est quoi âgé ? Genre, c'est adulte un peu vieux ?
4: Une personne âgée.
6: Père Fouras.
2: Le personnage principal dans le film Là-haut.
6: Dumbledore.
4: Ouais, c'est ce que tu avais dit.
5: Ouais.
4: Et maintenant, est-ce que vous pouvez me dire un personnage qui n'est pas défini par sa vieillesse ? Un personnage vieux qui n'est pas défini par le fait qu'il est vieux ?
6: Ah ouais, ah ouais.
2: En animation ou en film
6: tout. C'est-à-dire genre qu'il est vieux mais
4: il est pas que vieux. Ou alors sa caractéristique c'est pas que, enfin c'est pas principalement d'être vieux.
6: J'ai envie de dire un truc mais je suis pas sûre que ça soit considéré comme vieux en fait. J'aurais dit Miranda Priestly dans Le Diable s'habille en Prada. En
4: oui,
6: Prada.
4: C'est possible.
6: Parce que je sais pas si on peut la considérer comme vieille.
4: Bah écoute, si tu la considères comme vieille,
6: Mais c'est juste qu'elle est un peu moins jeune que les autres,
4: oui,
6: c'est tout.
4: Mais voilà, ça fonctionne.
2: Moi je dirais Charles Dance, c'est un acteur qui joue dans des séries, c'est un acteur anglais, il joue dans Game of Thrones notamment.
4: Ouais, mais est-ce que ses personnages du coup c'est bon ?
2: Alors lui a un caractère où il a une image de façade très vieux, mais il a souvent des personnages très, très importants qui reflètent pas forcément la vision qu'on pourrait avoir de lui avec ses cheveux blancs. Oui, on voit qu'il est pas du tout sénile, il gère encore toutes ses affaires.
4: Ok, bon, bravo. Parce qu'en tout cas, on a vu que c'était un peu plus difficile tout d'un coup, fallait un peu plus réfléchir pour trouver ces personnages qui sont... Il faut aller chercher un peu plus loin que Panoramix, le père Fouras, etc. Et donc, ça montre que la personne vieille aujourd'hui, elle est juste vieille. L'agisme, ça ne concerne pas que les personnes âgées. Tout à l'heure, j'ai dit que ceux qui sont touchés sont tous ceux qui ne correspondent pas aux adultes. Et il y a entre autres les enfants. Est-ce que vous avez vu la récente polémique sur la SNCF ?
5: Ouais.
2: Oui.
6: Quelqu'un, je crois que j'ai pas suivi.
7: Ils vont faire un wagon spécial
3: où il n'y a pas d'enfants qui peuvent rentrer là-dedans pour que les adultes puissent travailler en paix, voilà.
6: Ok. Ouais, depuis le 8 janvier, la SNCF a créé la classe Optimum Plus pour les plus de 12 ans, donc interdit aux moins de 12 ans. Et donc ça concerne 8% des sièges environ. La haute commissaire à l'enfance, Sarah El Haïvi, elle a dit « Cela donne le sentiment que le confort des adultes passe par l'absence d'enfants. Une société qui accueille bien ses enfants, c'est une société qui va bien. Le train doit en être le reflet. » Où sont les wagons avec des allées plus larges, des espaces ludiques pensés pour les enfants ? Suite à cela, beaucoup d'internautes ont dénoncé l'infantisme. C'est la forme d'agisme envers les enfants. On a tous déjà entendu « Oh là là, les enfants, c'est pénible, ça crie. » Et ben en fait, ces stéréotypes, ils font passer les enfants pour des êtres agaçants, inférieurs, diminués ou encore moins intelligents. Alors que ça n'a rien à voir, c'est juste un cerveau qui est développé différemment. Et depuis quelques temps, ça devient un peu à la mode d'exclure les enfants, par exemple dans les mariages sans enfants, ou encore la phrase je déteste les enfants, elle est beaucoup plus courante. Et en fait, le souci que mettent en avant les défenseurs des droits des enfants, c'est que les enfants, c'est la seule catégorie de la population dont nous sommes responsables. En tant qu'adultes ou jeunes adultes, leur survie, elle dépend de nous, en fait. Et donc, c'est pas pareil de dire « je veux pas d'enfants » et « je déteste les enfants ». Ce qui serait impensable de dire « je déteste les homosexuels » ou « je déteste les femmes », et pourtant, c'est hyper normalisé, voire tendance. Il y a d'autres classes d'âge comme les adolescents, mais aussi les jeunes adultes que nous sommes autour de la table, et ils sont pas encore pris au sérieux à la hauteur des autres adultes, même s'ils le sont presque. Est-ce que autour de la table, vous, ça vous est déjà arrivé, vous avez déjà eu ce ressenti-là, que votre parole, soit en tant qu'enfant, soit en tant que jeune adulte, n'était pas prise au sérieux autant que les adultes eux-mêmes?
5: Totalement.
6: Oui, ouais, je suis d'accord.
7: Donc enfant, oui, en tant qu'adulte, non.
6: Je pense qu'il y a ce côté un peu expérience. De ce truc de ok, maintenant t'as de l'expérience, mais moi j'en ai plus que toi.
5: Ouais.
6: Alors, enfin oui, c'est beaucoup ça, et notamment par rapport aux enfants aussi, ça le fait beaucoup. Donc maintenant j'ai un petit quiz pour vous. Écoutez cet extrait.
8: Je connais
9: la vie, la vraie vie.
8: Oui, alors vous êtes le seul ici.
9: Mais 66 ans, vous êtes jeune, quel métier faites-vous?
8: Mais attendez, faut avoir un pied dans la tombe maintenant pour.
10: Non.
6: Est-ce que c'est de l'agisme ou du jeunisme, cet extrait?
3: Ah!
5: Du jeunisme, je pense.
3: Moi, j'aurais dit de l'agisme parce que il est là, il dit oui, moi je connais la vie et tout, et l'autre il est là, ouais, 66 ans, ça va, genre ça va, tout le monde connaît la vie, genre.
11: Ça peut pas être les deux du coup?
6: C'est les deux.
3: Bravo.
6: C'était un piège.
3: Lina,
6: bravo.
3: T'es trop forte.
6: Ouais, là c'est les deux, c'est vraiment tout le monde se tire dessus. Y en a un, il a pas assez d'expérience, l'autre il va mourir bientôt. Enfin, ouais. Pump it up quoi sur le plateau. Mais voilà, c'était un extrait de BFM TV notamment. Donc voilà, pour conclure, j'ai eu beaucoup de doutes quand j'ai voulu me lancer dans ce sujet à plusieurs périodes de ma vie. Alors à l'époque du lycée, je voulais faire mon grand oral de bac dessus et mon prof de socio m'avait dit « Mais Célia, tu vas pas me faire croire que ça t'intéresse vraiment l'agisme ?» avec un sourire un peu mesquin. Et hier, quand j'ai parlé du sujet autour de moi, une copine m'a dit, elle est très bienveillante et juste très honnête, mais elle m'a dit « Waouh, ça a l'air super passionnant, dis donc !» Et j'étais en mode « Ah ouais, non. » Mais du coup, ça montre que vraiment, on dirait pas ça, par exemple, de l'homophobie ou du féminisme, etc. Et du coup, je pense que ça illustre bien à quel point ce sujet, il n'est pas encore pris au sérieux dans nos sociétés. Donc voilà, je nous invite collectivement à y réfléchir, et maintenant qu'on verrait ce genre de situation, on pourrait les décrypter. À la semaine prochaine.
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0: Salut tout le monde. Aujourd'hui dans Starting Block, Radio Campus vous propose de remonter le temps de quelques semaines et de vous replonger dans les coulisses du festival étudiant porté par le Crous, Les Campulsations. Organisé à Bordeaux, Les Campulsations ont vu plusieurs projets musicaux se produire sur la grande scène érigée pour l'occasion. Radio Campus a pu interviewer la majorité des artistes invités comme Amandine, Liamoun et JER, mais ce sont Holkan et la Vipère Rouge, Roman Santarelli et Jewel Hussein qui vont passer un moment avec vous dans ce Starting Block. Jewel Hussein, bonsoir.
1: Bonsoir.
0: Merci d'être avec nous sur Les Campulsations 2025 où tu te produis. On va rentrer directement dans le vif du sujet. Toi, tu fais du rap.
1: Yes, exact.
0: En 2021, tu sors l'EP Mode Difficile, suivi de Season Pass.
1: Ouais, exact, ouais.
0: T'as déverrouillé quel succès dans cette aventure et ça représentait quoi ce mode difficile? Pourquoi avoir choisi ce mode pour te lancer?
1: C'est une excellente question. Ça va me permettre de faire une petite rétrospective parce que, en fait, à ce moment-là, je travaillais en tant que vendeur de chaussures à. Où est-ce que j'étais? À Citadium. J'étais à Citadium à ce moment-là. Et c'était le taf alimentaire qui me faisait légèrement chier, et du coup c'était le mode difficile parce qu'à ce moment-là je devais jongler entre pas mal de choses, mes responsabilités de père, mais aussi le taf alimentaire et mon envie d'être un artiste à plein temps. Donc le succès entre guillemets que j'ai débloqué à ce moment-là, c'est de pouvoir arrêter de travailler chez Citadium et de me lancer pleinement dans la musique, parce que juste après avoir sorti cette EP, on est parti en tournée pendant presque pendant 2 ans et demi. Ouais.
2: Aujourd'hui, faire de la musique, c'est devenu beaucoup plus accessible grâce à Internet notamment, mais du coup, ça fait qu'il y a beaucoup de monde qui sortent leur musique sur Internet, sur les réseaux, sur les sites de streaming. Toi, est-ce que c'est une donnée que tu as pris en compte, penser à comment te démarquer, comment exister dans ce paysage et comment tu abordes la notion de visibilité en tant qu'artiste aujourd'hui?
1: Alors oui, effectivement, il y a de plus en plus de monde et j'ai l'impression même que tu vois, les gars s'y mettent et puis deviennent entre guillemets viraux très rapidement, au bout de 2 ans, 3 ans peut-être, tu vois, les gars arrivent à blow sur les réseaux sociaux et tout, et c'est très bien comme ça. Pour être honnête, je me suis jamais dit tiens, comment on va faire pour se démarquer, étant donné déjà que je fais cette musique depuis 15 ans maintenant. Donc tu vois, je me suis pas posé la question, je suis arrivé là, il n'y était pas, donc je me suis pas dit oh, comment je vais faire pour esquiver des gars qui viennent d'arriver. Oui, ils sont déjà plus connus que moi probablement, mais il y a des oreilles pour tous aujourd'hui. Si on a multiplié les artistes, je pense qu'on a aussi multiplié les auditeurs, donc à partir de là chacun aura sa niche, hein, y a pas de problème. Tu seras écouté par 10 000, lui 10 000, moi 2 000, mais ça marche très bien comme ça, tu vois. Ouais.
0: Comment justement t'as fait pour toucher et fidéliser ton public?
1: Eh bien, paradoxalement, c'est en étant le plus égoïste possible, j'ai l'impression, parce que ma musique ne parle que de moi. Je n'ai pas de musique à proprement parler fédératrice qui utilise beaucoup le « on ». Tu vois, c'est beaucoup le jeu, mais n'étant qu'un simple être humain, je pense qu'en parlant de moi, je parle des autres aussi. Je vis pas quelque chose d'extraordinaire, donc il y a forcément quelqu'un pour se reconnaître dans ce que je raconte, et par effet boule de neige, ça amène du monde et du monde. Ouais, on n'est pas seul.
2: Est-ce que tu peux nous parler un peu de ton rapport à la scène vis-à-vis de ta musique et ton rapport avec le public en général?
1: Yes, Je suis très exigeant avec moi-même, scéniquement. J'ai très très longtemps mal supporté la pression qui allait avec le fait de monter sur scène, parce qu'effectivement je suis très exigeant avec moi-même et donc ça me met énormément de pression, et une heure avant un concert il faut plus me parler et tout ça, parce que je suis littéralement les yeux dans le vide, ultra concentré et tout, mais parce que j'ai à cœur d'offrir au public quelque chose de grand. Je pars du principe que s'ils se sont déplacés là, c'est pour voir c'est pour voir quelque chose, pour se rendre compte si oui ou non ce qu'ils auront ressenti sur le disque était réel ou pas, si l'expérience pouvait se prolonger. Et moi, je suis là pour ça, donc je dois faire de mon mieux, quoi.
3: Ouais. Mais tu te mets pas trop de pression, justement ?
1: Si, probablement, probablement, mais je pense que c'est ce que je dois faire pour être un minimum bon, en fait. J'ai l'impression que, disons que à l'échelle mondiale, il y a une barre qui est placée juste ici. Et ben, si je veux être à peu près là, et ben, il faut que je me mette cette pression. Ouais.
3: Et si tu atteins la barre, après, il y a une barre supplémentaire ou...
1: Si j'atteins la barre, je deviens la barre. je deviens la barre. Je sais pas ce qui se passera. Je pense que, vu ma mentalité, je me dirai jamais que j'ai atteint la barre. Donc, on verra bien à ce moment-là. Mais encore une fois, je pense que c'est un mal nécessaire.
0: À quoi tu penses quand t'as les yeux dans le vide pendant 7 heures avant la scène ?
1: Je pense à est-ce que je vais me foirer ? Est-ce que je vais tomber ? Tiens, il faut que je fasse attention à ne pas tomber. Est-ce que mon micro, si je le mets trop près des enceintes, est-ce qu'il ne va pas y avoir un Larsen ? Est-ce que je pense en fait à tout ça, toutes les éventuelles choses qui pourraient mal se passer et qui en fait n'arrivent absolument jamais, mais qui me terrifient quand même.
2: Pour revenir sur les Camp Pulsation, c'est un public essentiellement étudiant qu'on attend pendant ce festival. Toi, tu as parlé de jongler entre ton job alimentaire et ta passion. Ouais. Est-ce que tu as un ou des conseils pour des étudiants qui peuvent être dans une situation similaire ou qui sont obligés de travailler à côté de leurs études, peut-être qu'ils hésitent aussi à se lancer, à suivre leur cœur, leur passion. Qu'est-ce que tu pourrais dire à ces étudiants-là ?
1: Alors à ces étudiants, je leur dirais qu'ils ils sont d'une génération pleine d'opportunités, et donc à partir de là, je leur conseillerais de se prioriser. Ils sont sûrement le Roland d'années passées qui leur dictait de « alors il faut faire ci, il faut faire ça, il faut faire ci, et ensuite ça, et puis là, tu meurs, et puis c'est bon, t'as fini. » Tu vois, et ben, vous avez plus à le faire. Vous avez clairement plus à le faire parce qu'il y a énormément d'opportunités aujourd'hui qui vous permettraient d'aller faire essayer ci, essayer ça. Et puis si toutefois, vraiment, c'était pas le bon chemin, et ben tu retombes sur le droit chemin, entre guillemets. Tu retombes dedans, il n'y aura aucun problème. Ça embauche là, là, là. Tu vois ce que je veux dire ? Tu trouveras toujours un taf qui te remettra dans ce droit chemin. Mais si tu sens que tu es un temps soit peu rêveur et que tu as envie de tenter quelque chose, tente ce quelque chose.
0: Tout de suite, on écoute « Où les garçons grandissent » de Joel Hussein.
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1: On est présent sur l'édition 2025 du Festival des Campulsations organisé par le CROUS. À nos micros, on est avec Olcan et la Vipère Rouge. Salut à tous les deux.
2: Salut à tous.
1: Alors avec vous, c'est un croisement d'influences qui nous attend. Est-ce que vous pourriez nous présenter votre musique? On va rentrer dans les détails parce qu'il y a plein de couches à analyser, à décortiquer.
3: Il y a pas mal de choses à dire effectivement. Olcan, t'es prêt?
2: Ouais, je suis prêt.
3: Pour répondre à cette question?
2: Je suis prêt pour te laisser répondre à cette question.
4: Notre musique, on aime bien dire que, pour englober un maximum de choses, de dire que c'est de l'électro méditerranéenne, parce que le terme oriental est faux d'un point de vue stylistique et n'est pas assez représentatif aussi de peut-être la richesse un peu plus grande musicale qu'on peut avoir comme influence, que ça peut être la Grèce, la Turquie, le Moyen-Orient ou même l'Afrique du Nord. Donc on va dire électro-méditerranéenne, mais on aime bien aussi associer ça à la danse et un côté loubar en français. Donc voilà, on va essayer de faire une petite compote avec tout ça, mais c'est à peu près l'idée quoi. T'en penses quoi mon pote?
2: Je confirme.
3: C'est bon, c'est
2: faire une petite popote avec tout ça.
1: Le côté loubar, c'est le tien, Mathis, donc la Vipère Rouge, parce que toi, je crois que t'avais un bagage plutôt punk avant.
2: Prison, sortie de prison, repris de justice.
4: Enfin plutôt, oui c'est vrai, parce que avec Olcan, il y a plusieurs années, on a monté un projet qui s'appelle Vipère Sucré Salé, qui existe toujours. On est avec d'autres instrumentistes, des copains à moi qui sont sur Lyon et Romain. Donc voilà, on était plutôt dans la branche rock, post-punk, etc., voire métal. J'ai rejoint le projet il y a 3 ans maintenant, celui d'Olcan, qui avait déjà dessiné les grandes directions de l'électro-oriental, avec des guillemets méditerranéennes. Je suis arrivé avec un bagage beaucoup plus rock dans le projet. Et c'est ce qui a l'air de fonctionner.
1: Toi, Olcan, est-ce que tu peux nous parler de tout ton bagage musical, toute ton identité?
2: Moi, j'ai eu des groupes de rock aussi avec Mathis avant ça. Après ça, j'ai monté un live électro avec un autre artiste qui s'appelle Yarl Flamar. Et on a fait un live à deux pendant 5 ans, justement, où on a commencé à intégrer des instruments comme le saz, des percussions du Maghreb et du monde arabe. On a arrêté de travailler ensemble. Mathis, il était au RSA, il avait rien à faire, donc il avait besoin de gratter ça en intermittence, du coup il est venu.
4: C'est ça.
2: Il est revenu rejoindre le projet.
4: Je lui ai demandé à Olcan est-ce que je pouvais venir dans son projet, il m'a dit oui. Et au moment d'arriver, on avait déjà une tournée qui était prête. Et il a fallu monter un live en un mois et demi, même pas. Et c'est allé assez vite et le projet était lancé très très rapidement. Donc ça a été aussi beaucoup de challenges au début pour essayer de comprendre ce qui se passait artistiquement, techniquement, gérer des machines que je connaissais pas. De base, je suis guitariste, je deviens chanteur, je fais de la percussion, je gère des machines électro, j'étais pas du tout là-dedans. Mais grâce à mon pote Olcan, j'ai su m'intégrer au projet, non?
2: Oui, ça va, maintenant c'est bien. Ouais.
4: C'est bon maintenant, c'est bon, c'est géré.
1: Avec Olcan et la Vipère Rouge, il y a du chant, des synthés et pas mal d'instruments atypiques. Olcan, t'as cité le saz. Tu peux nous expliquer ce que c'est? Puis c'est pas le seul instrument qu'on retrouve.
2: Le saz, c'est un instrument à cordes turc. Le mien, c'est un saz électrique. Donc ça ressemble un petit peu à... Ça ressemble à une guitare électrique avec une forme un peu plus atypique, avec un manche très fin et plus long qu'une guitare et un corps un peu arrondi comme un oud. Le oud, c'est un instrument qui est, je pense, c'est l'instrument entre gros guillemets oriental qui est le plus connu, je pense, en Europe. Donc ça, faut imaginer un oud en plus petit et plus long, quoi.
1: À travers votre nouvelle EP, donc Hyper Moknesh, je sais pas si je le prononce. Hyper Moknesh,
2: ouais.
1: On trouve du bouzouki, qui est un instrument grec.
2: Ouais, c'est ça. C'est un instrument grec qui ressemble un peu au saz acoustique pour le coup. Mais ça ressemble visuellement, ça ressemble beaucoup au saz quand même.
1: Comment est-ce que vous dosez partie électro et musique traditionnelle?
2: On construit nos morceaux souvent avec des bases électro et la partie instrument traditionnel, ça vient alimenter par les mélodies, par la ponctuation avec des percussions en fait assez naturellement. C'est pas le traditionnel, c'est pas au centre de la musique, c'est quelque chose qui va... on va arranger notre musique avec des éléments traditionnels, je crois.
4: Par exemple, dans la voix... C'est pas du tout un élément fort, enfin c'est pas quelque chose de traditionnel, on va pas retrouver cet aspect-là en tout cas dans la voix. Mais effectivement, comme disait Olcan, ça va être la base est électro, et on va rajouter des influences un petit peu par les instruments qu'on utilise, la zurna ou le saz par exemple, comme une influence qui va donner le côté oriental. Mais voilà, effectivement, nous de base, on fait pas de la musique traditionnelle d'un pays en particulier, on s'inspire plutôt des instruments qu'on utilise dans la musique comme... plutôt des mélodies, pour le coup.
5: Quel est votre rapport à la scène en général?
2: Moi, je préfère la scène que le studio, en vrai. C'est le moment que je préfère dans la musique, pour le coup. Ça permet d'essayer de confronter tes morceaux aux gens, en fait. Parce que des fois, il y a des trucs... Des fois, tu peux imaginer que des morceaux sont... Enfin, tu les trouves vraiment trop bien, t'as l'impression que ça va trop marcher, et en fait, tu les confrontes au public, et non. Et inversement, il y a des morceaux auxquels tu crois pas, et tu les joues devant des gens, et en fait, les gens sont hyper réceptifs. Donc ça permet d'avoir ce test-là, et de prendre beaucoup de plaisir. Nous aussi, moi, je kiffe trop faire la scène, et... Voilà.
5: En fait, il y a une constante évolution, alors qu'un projet, par exemple, si tu fais un album, à un moment, tu figes, il est fini, et tu passes à un autre projet, alors que là, c'est vraiment une continuité permanente. Tu rajoutes des nouveaux morceaux. Par exemple, il y a quelques semaines, on était en résidence, on a travaillé du coaching scénique avec Thomas Blancard, qui était incroyable. On a eu vraiment une grosse révélation sur leur rapport à la scène. Notre rapport a vraiment changé grâce à cette résidence. On s'est dit, putain, le placement, la gestion de l'énergie et tout. Et donc on apprend constamment sur scène aussi, et on voit la formule évoluer à chaque concert. On apprend quelque chose, on se dit, ah tiens, on changerait bien, l'intro elle est trop chiante, ce morceau il va mieux à la place d'un autre. Donc ça, c'est vraiment intéressant de construire le meilleur live possible. Il y a toujours quelque chose à apprendre. C'est comme un jeu de rôle un peu infini où tu grandis et t'as des nouvelles compétences, des capacités. Il y a vraiment quelque chose comme ça. Donc c'est vraiment... Et puis chaque public est différent, et à chaque fois c'est des belles surprises, donc c'est vraiment chouette aussi de voir ça.
1: Holcan et la Vipère Rouge, on peut vous écouter sur toutes les plateformes de streaming avec Bassville et Hyper Mocknesh. C'est quoi le meilleur moment ou le meilleur contexte pour écouter ce dernier EP? Faut être obligatoirement à bord d'une Renault Gordini?
5: Eh bien, tu dirais quoi, Holcan, toi?
2: De préférence dans une Renault Gordini.
5: Dans une Renault Gordini. Une Renault pour faire plus simple.
2: C'est ouais, un peu ça englobe plus de modèles. Ouais.
5: Ce sera plus
2: Clio,
5: simple.
2: Clio, par exemple.
6: Une Twingo, ça
5: une
6: va.
5: Twingo, voilà, une Twingo, ça marche aussi.
1: Ça va, on peut.
5: Et une
1: partout,
5: Renault, hein, pas Peugeot ou quoi, sinon ça marche plus.
1: Ah mince, je peux pas l'écouter.
2: Ouais. Un Kangoo.
5: Un Kangoo, c'est
2: un
5: bon.
2: Un Kangoo.
5: Voilà.
1: Allez, un petit tour en Renault Gordini avec Holcan et la Vipère Rouge.

0: On est sur l'édition 2025 du Festival des Campulsations du Crous. Et à notre micro, tout de suite, on est avec Roman Santarelli. Salut Roman.
1: Salut Radio Campus.
0: Bah, très content de t'avoir à nos micros. Cette interview, elle a lieu le 26 septembre 2025. C'est le jour de sortie de ton nouvel album, OK KO. Qu'est-ce que tu peux nous en dire sur cet album?
1: Eh ben, c'est un album de 14 titres. Je l'ai composé ces deux dernières années, un peu sur la deuxième partie de tournée de Cosmo Safari, qui était le premier album. Et ouais, je pense que c'est un album où je me livre quand même un peu de manière personnelle. Il y a quand même plus de voix, je prends le mic sur scène même, ça c'est un peu... Ça a été de grands moments de frayeur, tu vois, mais c'est un album qui est assez juste au sens mature, mais pas au sens mature, tu vois, au sens où il me représente bien quand même. Cosmo Safari, il y avait que ma partie lumineuse. Au KKO, il y a quand même un peu plus mes parts d'ombre, on va dire.
0: Comment est-ce que tu as réussi à trouver cette justesse?
1: C'est un peu les épreuves de vie, forcément j'ai grandi. Le monde va pas très bien, hein, désolé, mais ça s'est nourri quand même de... Ouais, c'est quand même intimement lié aussi à ça. Moi, j'ai eu notamment des grosses périodes d'éco-anxiété assez fortes. Ça se traduisait, c'est toujours le cas, hein, tu vois, dans du stress de la vie de tous les jours, dans des cauchemars de catastrophes naturelles et tout. Enfin, il y a quand même cette thématique-là qui transpire un peu dans l'album. Donc ouais, OK KO raconte un peu tout ça.
2: Coïncidence ou pas que tu te produises le même jour que la sortie de ton album?
1: Je suis trop contente parce que c'est pas fait exprès. On aurait pu, j'aurais pu ne pas être avec mon équipe, être chez moi tranquille un vendredi soir, ce qui aurait été sympa aussi. Mais non, là, le fait de jouer devant des gens, d'être avec mon équipe, avec qui il y a une super super osmose depuis le début de la tournée, ça c'est hyper important pour moi. Donc non, trop contente. Et en plus là, c'est même la première fois de ma vie que on fait 3 dates d'affilée là. C'est déjà arrivé 2, mais 3 d'affilée, j'avoue, c'est un peu costaud. Hier, on était sur les Campulsations de Pau. Et demain, on est du côté de Saint-Étienne, au musée de la Mine. Donc non, ouais, grosse semaine assez intense.
0: T'as parlé d'éco-anxiété. Tout ça, ça peut être des freins à la création. Comment est-ce que tu l'as surmonté?
1: Ouais, complètement. Hein. D'abord, ça a été des freins. Hein. C'est pas tout de suite que ça devient inspirant et tout ça. Il y a eu une grosse période de page blanche quand même, hein, entre les deux, qui a été assez vertigineuse quand même. Et je pense que, enfin, là où je me suis mis la pression, c'est que j'avais l'impression que le deuxième album, il allait être pondu comme ça en 3 semaines, alors que bah non, pas du tout. Tu dois digérer tes épreuves de vie, tu dois avancer, tu dois même passer des semaines où tu ne fais pas du tout de musique en fait, tu vois. Enfin, tu peux pas être tout le temps productif, etc. Et je suis allée me nourrir de plein d'autres choses. En fait, même ces 2 dernières années, j'ai écouté assez peu de musique électronique même. J'ai écouté par contre à fond Idols. Ça a été vraiment un groupe que j'ai saigné, que j'ai écouté à fond et qui m'a fait vraiment du bien dans l'énergie que ça transmettait, tu vois. Beaucoup de disco, beaucoup de funk. Je me suis grave rapprochée du milieu de la danse du walking à Lyon. Et qui est intimement lié avec le fait que sur cette tournée, du coup, il y a un duo de danseurs avec moi et de la scénographie fait maison et tout et tout. Du coup, non, il y a eu quand même grosse période de page blanche et c'est pas tout de suite, c'est pas évident en fait, tu vois. Genre, il y a eu pas mal de fragments comme ça, d'idées, de morceaux, etc. Je pense que Cosmo Safari, comme c'était le premier album, tu le composes un peu. Depuis toujours, sans t'en rendre compte en fait. Enfin, tu vois, il y avait des morceaux qui étaient des brouillons de la première heure, alors que au KKO, bah forcément, une fois que tu termines le premier, il n'y a plus rien, quoi. Enfin, tout est vierge et tout est à créer. Donc ouais, non, c'était assez vertigineux. Et comme tu l'as fait une première fois, la deuxième fois, t'es conscient de la montagne que c'est. Donc c'était un peu, ouais, c'était un sacré truc quand même.
0: Dans ce nouveau set, il y a un aspect interdisciplinaire avec de la danse, notamment. Est-ce que ça, c'était quelque chose qui te faisait envie dès le départ, quand tu t'es lancé dans ton projet musical?
1: Ça s'est passé en plusieurs temps. En gros, il y a eu d'abord cette période un peu plus à titre personnel, sans conscientiser le fait que je voulais ramener de la danse, etc., dans ce live. Ça a été d'abord une grosse claque où toute l'année 2023-2024, je me rendais à fond en battle sur Lyon pour le coup, sur Paris parfois, pour aller voir des danseurs walking s'affronter, faire des performances et tout et tout. Moi, c'est quelque chose que je connaissais pas du tout. J'ai pris une grosse claque là-dedans, notamment parce que c'est aussi des espaces qui m'ont fait carrément du bien et dont j'avais besoin depuis longtemps, mais que je connaissais pas, qui sont des espaces de liberté, des espaces queer où chacun est un peu dans l'émancipation, où c'est vraiment des safe places. Et du coup, là où ça m'a nourrie, c'est que j'ai été fascinée de voir des artistes, danseurs, danseuses qui vivaient la même passion que moi, mais donc de la musique, mais pas du tout de la même manière, pas du tout instrumentiste, mais là complètement dans le corps, complètement dans l'extériorisation, vraiment dans le physique, quoi. Là, on n'est plus du tout dans le cérébral, on est vraiment dans le physique. Et ça m'a mis... j'ai pris une grosse claque à l'époque. Du coup, j'ai découvert les artistes Lavanda et Karma, qui sont des Lyonnais et qui sont les chorégraphes interprètes sur le live actuellement. Depuis juin, quoi, ça fait un an qu'on a bossé ensemble et tout. Donc ça a été la première phase un peu grosse claque. La deuxième phase, c'est qu'une fois que tu digères un peu tout ça et que tu prends du recul et de la hauteur, je me suis dit, il faut absolument que ça se retrouve sur scène. Et la manière dont je vais délivrer à mon public ou aux gens qui vont découvrir et tout, j'ai trop envie qu'ils retrouvent l'énergie que moi j'ai vécue quand je me rendais dans ces lieux et que j'étais complètement fascinée et dans la découverte, quoi. Donc ça me paraissait pertinent, et même plus que pertinent. En fait, c'était évident de retrouver ce truc-là sur scène pour redélivrer cette énergie telle que moi je l'avais vécue. Je pense que j'étais un peu sur la fin d'un cycle où être tout seul sur scène, c'est cool, mais ça a ses petites limites quand même, tu vois. Et du coup, maintenant, on est trois et je kiffe trop.
0: On se quitte avec le titre Splendiose de Roman Santarelli.

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4: 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Bienvenue dans ce nouvel agenda de l'été pour le mois d'août. L'exposition nommée Haut Horizon réunit un ensemble de sculptures du duo Choloïdes-Kuntley dans le cadre d'un projet de recherche et de création soutenu par Mécènes du Sud en partenariat avec l'Université de Montpellier, la Faculté de médecine Montpellier-Nîmes et les Amis du Jardin des Plantes. Le titre de la série, Haut Horizon, fait référence à l'horizon organique des sols, la couche superficielle riche en matière végétale, où se concentrent de nombreux processus de décomposition, d'interaction et de transformation. Cette strate constitue un espace de circulation, de recyclage et de renouvellement du vivant. L'exposition est à voir du 1er juillet au 9 septembre 2026 au Jardin des Plantes de Montpellier et du 17 septembre au 19 décembre 2026 dans les locaux de Mécènes du Sud à Montpellier sur entrée libre avec un vernissage le mercredi 16 septembre 18h.
5: Au Muséum de Toulouse, profitez d'une visite adaptée sur la thématique des oiseaux appelés les oiseaux extraordinaires. De la mésange à l'autruche, en passant par le manchot ou le toucan, vous pourrez découvrir la grande famille des oiseaux et quelques secrets bien gardés sur leur façon de vivre. Accessible pour le public non et malvoyant et en handicap cognitif et psychique, vous avez jusqu'au 20 août pour découvrir cette visite.
4: Du 16 au 19 août, rendez-vous à Gaillagos dans les Hautes-Pyrénées pour le festival d'Azun de la Terre aux Étoiles. Installé au cœur du Val d'Azun, à proximité de la réserve internationale de ciel étoilé du Pic du Midi, ce festival original fait dialoguer astronomie, astrophysique, environnement et climat. Au programme, conférences, expositions, observations, visites, animations scientifiques et concerts, le tout dans un cadre naturel exceptionnel. Retrouvez toutes les informations en détail sur le site internet du festival.
5: À Toulouse, venez découvrir l'exposition « À l'écoute du vivant, biomimétisme, entre art et science ». Produite par le Quai des Savoirs et le Musée des Abattoirs, cette exposition explore toute la richesse du dialogue entre art et science et rassemble le travail de trois artistes, Pierre-Jean Gilou, Jérémy Gobet et Paola Nishijima, dont les pratiques se situent dans une observation attentive de nos environnements, où recherches artistiques et scientifiques se croisent ou se confondent. À travers une diversité de médiums ainsi que la création de biomatériaux, leur travail reconsidère la question du solutionnisme technologique, tout en encourageant la création de relations plus subtiles faites d'interconnexions et d'interdépendances. L'exposition aux abattoirs est accessible à tous et à toutes, du mercredi au dimanche.
4: Jusqu'au 3 novembre prochain, le Gros du Roi accueille la Nuit du Plancton, une exposition XXL pour rendre visible l'invisible. Invisible à l'œil nu mais essentiel à la vie sur Terre, le plancton est au cœur du fonctionnement des océans. À travers 24 panneaux photographiques grand format et 12 structures de mobilier urbain mises à disposition par l'association ADN Nature, l'exposition invite les visiteurs à changer d'échelle et de regard. L'exposition suit un fil conducteur, mêlant découvertes scientifiques, récits d'exploration et témoignages de ses rencontres. Une exposition libre, gratuite et en extérieur du 24 juin au 3 novembre 2026.
5: C'était l'agenda de la culture scientifique, technique et industrielle sur Radio Campus Montpellier, avec le soutien de la région Occitanie-Pyrénées-Méditerranée. Rendez-vous à la rentrée pour un nouvel agenda. En attendant, passez un très bel été et restez branchés sur le 102.2 FM.
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Ce sont les voix du monde sur Syllabe. Au menu cet après-midi, un voyage dans l'Himalaya sur le toit du monde. Le Tibet est envahi depuis 1950 par l'armée chinoise et nombre de ses habitants ont fui l'oppression et la torture. Beaucoup de moines se sont exilés au Népal et en Inde, d'autres au Ladakh ou au Bhoutan. Quelques artistes sont toujours emprisonnés, mais d'autres se sont évadés pour venir s'installer en Europe ou aux États-Unis. Malgré la sinisation, la culture tibétaine continue à vivre tant bien que mal et se dissémine désormais dans le monde. Commençons notre pèlerinage aux abords d'un monastère.

C'était une composition traditionnelle pour Gyaling et Dungchen, hautbois et trompe, par les moines du monastère d'Ipse Chokling, reconstruit à Dharamsala en Inde il y a un quart de siècle. Les hautbois nécessitent une technique de respiration circulaire pour obtenir un souffle continu. Les trompes peuvent atteindre 3 mètres de long et sont toujours utilisées par deux dans les orchestres des temples. Pour communiquer vers l'extérieur du monastère, les moines ont recours à leur puissance. Leurs sons graves sont censés éloigner les mauvais esprits. La plupart du temps, les musiciens jouent par cœur. Il existe cependant une notation musicale propre à chaque tradition bouddhique. Rentrons à présent dans le temple

Sangwa Dupa, la somme des secrets, l'un des textes les plus représentatifs du bouddhisme tibétain, par les moines du monastère Gyuto, aujourd'hui refondé en Himachal Pradesh, au nord de l'Inde. Les moines utilisent le chant de gorge. Il existe plusieurs manières de réciter les prières, dans un registre grave, avec vitesse modérée, ou rapide, sur des textes sacrés. Les moines tibétains du monastère Gyuto sortent un bourdon extrêmement grave et un harmonique correspondant à la tierce majeure, tandis que les moines du monastère Gyume produisent un bourdon grave et un harmonique équivalent à la quinte. On dit que les chants des moines Gyuto correspondent à l'élément feu, et celui des moines Gyume exprime l'élément eau. Les moines obtiennent cet effet harmonique en chantant la voyelle O avec la bouche allongée et les lèvres arrondies. Quittons maintenant le temple pour les sommets enneigés. Le joueur de lutte Sherab Dorje et son groupe Changchung Dayang, tous des réfugiés tibétains basés au Ladakh, nous révèlent les mélodies méconnues des hautes vallées de Totso Yulduk, dans l'ouest tibétain. Les chants sont accompagnés aux luttes Kovo, à la flûte Lingbu, à la guitare Gyumang et au Jerikan qui remplacent astucieusement le tambour Daf. Une occasion rare d'écouter ces chansons paysannes, empreintes d'une ancienne poésie montagnarde. Voici la culture des bienheureux, une ode à la tradition tibétaine.

Une ballade de Jigme Drukpa, un chanteur bhoutanais, qui s'accompagne du luth dranien. Le Bhoutan, un petit royaume montagneux situé à l'est de l'Himalaya, est farouchement attaché à son patrimoine, à sa tradition et à une certaine conception du bonheur national brut, avec en toile de fond un rapprochement entre bouddhisme et écologie. Royaume de seigneurs, de visionnaires et de rêveurs célestes, le Bhoutan semble sortir d'un conte de fées. Jigme Drukpa, originaire de l'Est, est le seul ethnomusicologue bhoutanais. Il a soutenu son mémoire de maîtrise en Norvège en 1999. Jigme a enseigné et s'est produit dans de nombreux pays en Europe, en Amérique du Nord et en Asie. Il vient de former un trio avec deux chanteuses pour représenter la culture de cette terre du dragon tonnerre. Continuons avec la voix du Tibet.

Rayon de lune par Sonam Yangchen. Sonam signifie bonne fortune et Yangchen mélodie. Sonam est né à l'époque de la révolution culturelle dans une famille noble mal considérée par l'administration chinoise. Enfant, elle avait la passion du chant et fut envoyée chez une tante à 7 ans à Lhasa pour suivre des études, mais elle fut utilisée comme bonne dans une famille fidèle au régime. Elle y passe 9 années d'esclavage. Elle s'enfuit à 16 ans et traverse l'Himalaya à pied pour rejoindre l'Inde. Sa vie est faite d'épreuves. Alors qu'elle recherche une vie décente en Occident, elle devient chanteuse en Angleterre, puis se fait connaître dans le monde entier. Elle débute en interprétant les chants traditionnels de sa grand-mère, puis ses compositions, tout en optant pour une démarche fusionnelle. Hormis un luth dranien qui se fait discret, ce sont surtout des cordes plus familières qui habillent la voix de Sonam, comme la guitare, le violoncelle et la kora africaine. Revenons à la musique sacrée avec Lama Gurmeh, un maître authentique qui enseigne le bouddhisme tibétain en France depuis 1974, date à laquelle ses maîtres, Kalu Rinpoche et le 16e Karmapa lui ont confié cette mission. Pour aller encore plus loin et toucher le plus grand nombre, il ose allier au chant sacré tibétain la musique moderne. C'est alors la remarquable rencontre avec Jean-Philippe Riquiel, claviériste aveugle renommé sur la scène africaine. Après le succès totalement inattendu du premier album, Souhait pour l'éveil, des concerts sont donnés, de la clôture de la troisième rêve des transmusicales au monde entier. On écoute « Prière de longue vie » à Kalu Rinpoche, l'un des premiers lamas à enseigner en Occident.

Le bonheur, c'est, point de suspension, par Yung-Chen Lamo, avec les arrangements d'Hector Zazou. Son nom, déesse de la mélodie et du chant, lui a été donné par un lama à sa naissance au Tibet près de Lhasa. Elle a travaillé dès l'âge de 5 ans dans des fabriques de tapis. Elle s'est enfuie du Tibet en 1989 en traversant l'Himalaya à l'âge de 23 ans. Elle se retrouve dans un premier temps dans des camps de réfugiés tibétains en Inde. Elle fait un pèlerinage à Dharamsala pour rencontrer le 14e Dalai Lama et recevoir sa bénédiction. Elle décide alors de voyager à travers le monde grâce à sa musique pour partager sa culture et informer le public au sujet du Tibet. Elle s'est installée en Australie en 1993, puis à New York en 2000 où elle vit actuellement. La spiritualité tibétaine a aussi essaimé dans plusieurs milieux musicaux, comme ici le jazz.

Pas de mal par le Bardo State Orchestra. Il s'agit d'un trio éphémère constitué du trompettiste américain Jim Dvorak, du bassiste brésilien Marcio Matos et du percussionniste écossais Ken Hyder. Tous trois ont un parcours similaire entre jazz et impro et une passion pour les musiques extrême-orientales. Jim Dvorak a été initié à la spiritualité bouddhique et au chant tibétain. Il a aussi joué avec la scène sud-africaine en exil à Londres. Ken Hyder a étudié le chant diphonique et le tambour chamanique en Sibérie. Quant à Marcio Matos, il a pratiqué la musique indienne et les bouddhismes tibétains et zen. Quand ils se sont connus, toutes leurs spiritualités sont entrées en fusion avec le jazz et les musiques improvisées. Ils sont ensuite allés plus loin en s'adjoignant une troupe de moines tibétains. Concluons ce programme par une touche de rock.

Paradis perdu par Namgyal Lamo, qui a étudié les fondements de la musique au Tibetan Institute of Performing Arts. D'abord élève, elle y devient professeure pendant de nombreuses années, puis décide d'entamer une carrière de chanteuse avec la vocation de transmettre l'expression de la musique tibétaine à travers le monde. Surnommée le Rossignol du Tibet, elle est l'une des seules chanteuses à maîtriser à la fois le chant traditionnel et l'opéra tibétain. Ses interprétations de chansons du XVIIe siècle ont fait le tour du monde. Elle n'hésite pas à se frotter à l'électronique ou au rock, comme ici avec des musiciens d'Adam and the Ants. Vous retrouverez le détail de ce programme en suivant les liens sur c-lab.fr. Je vous donne rendez-vous dimanche prochain à 14h.

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4: Aujourd'hui, la question qu'on va essayer de se poser, c'est est-ce qu'on peut interdire un parti politique en France ? On entend parfois, il faut interdire ce parti, il met la République en danger. Mais est-ce vraiment possible en France ? Et surtout, est-ce souhaitable ? Alors, le principe de base pour la création d'un parti politique, c'est la liberté d'association. En France, tout le monde a le droit de créer un parti politique, c'est garanti par la Constitution, par l'article 4 précisément, et par la loi de 1901 sur les associations. Un parti, c'est avant tout une association politique, il exprime des idées, des opinions, ce qui relève de la liberté d'expression, terme très connu et très défendu en France. Donc en principe, on ne peut pas interdire un parti juste parce qu'on n'aime pas ses idées, sinon il resterait plus grand monde dans les débats télé. Mais il existe des exceptions. L'État peut dissoudre une organisation ou un parti qui menace gravement l'ordre public ou les institutions. C'est prévu par le Code de la Sécurité Intérieure, avec l'article L212-1 précisément. Cela concerne les groupes paramilitaires, les groupes racistes, les groupes terroristes, ou encore ceux qui appellent à la haine ou à la violence. En pratique, la décision revient au Conseil des ministres, sur décret du Président de la République. Et après la dissolution d'un parti, il peut contester devant le Conseil d'État, et c'est au Conseil d'État d'en juger. Quelques exemples récents de partis politiques qui ont été dissous en France. On a le parti Génération Identitaire, qui est un parti d'extrême droite, qui a été dissous en 2021 pour provocation à la haine et discrimination. On a aussi le parti Collectif contre l'islamophobie en France, appelé CCIF, qui a été dissous en 2020 pour, je cite, des liens avec l'islamisme politique. Mais aucun grand parti, en tout cas aucun parti représenté au Parlement, n'a été dissous sous la 5ème République.

0: Les dérives des partis politiques peuvent être contrôlées par un juge, et ce juge en France il s'appelle donc le Conseil d'État. Toute dissolution d'un parti politique peut être contestée devant le Conseil d'État, qui est le juge suprême de l'administratif en France. Il exerce un rôle de conseiller juridique auprès du gouvernement et peut également être saisi par le Parlement. Et donc ce Conseil d'État, il va vérifier si le parti politique en question y respecte les libertés fondamentales. En général, le juge est très prudent, car interdire un parti, c'est toucher au cœur de la démocratie pluraliste. La démocratie pluraliste, c'est ce qu'on a en France, et c'est un système qui reconnaît et accepte la diversité des opinions et de leurs représentants. En clair, il faut des preuves très très solides d'appel à la violence ou à la haine, de choses très graves de ce genre, pour interdire un parti politique en France. Il faut donc un peu plus qu'un tweet un peu maladroit ou un meeting très bruyant. Si on regarde dans les autres pays européens, ça donne quoi ? Bien, en Allemagne, la Cour constitutionnelle peut interdire un parti qui est ennemi de la démocratie. C'est arrivé au parti néo-nazi, SRP, en 1952. En Espagne, on a pu constater l'interdiction du parti Batasuna, en 2003, qui était un parti politique indépendantiste basque, d'extrême gauche, reconnu comme organisation terroriste jusqu'en 2009 par l'Union européenne. Mais du coup, en France, on préfère laisser la justice sanctionner les actes, comme l'incitation à la haine, financement illégaux, appel à la violence, tous les actes très graves dont on a parlé. On préfère sanctionner les actes plutôt que les idées. En définitive, interdire un parti politique en France, c'est possible, et ça arrive, pas très souvent mais ça arrive, c'est un peu comme l'arme nucléaire de la démocratie. C'est-à-dire qu'elle existe, mais on l'utilise seulement en tout dernier recours, parce qu'on considère qu'une démocratie forte, en France on considère ça, se défend mieux par le débat et par le vote que par l'interdiction et la censure. Donc oui, on peut interdire un parti politique, mais seulement s'il menace directement et gravement la République ou incite à la violence, et du coup c'est très rare, et l'idée qui est prônée, c'est un peu que la démocratie, c'est aussi la capacité à supporter l'existence des partis auxquels on n'adhère pas du tout. Ça repose donc sur le savoir-vivre ensemble, un peu comme supporter son voisin qui tond sa pelouse ou qui fait des travaux dimanche matin.
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2: Bonjour à toutes et à tous. Ah là là, cette semaine mériterait, je pense, un petit générique de South Park tellement rien n'a de sens. Alors, tout commence du coup la semaine dernière, hein, puisque il y a toujours une petite semaine de décalage entre mes chroniques et ce qui s'est passé. Tout commence la semaine dernière par une agression, hein. Que dis-je ? Agression. Tentative de meurtre sur notre petit ange Jordan, en fait.
3: Jordan Bardella a porté plainte après avoir été agressé samedi lors d'une séance de dédicace à Moissac, dans le Tarn-et-Garonne. Un agriculteur à la retraite lui a lancé un œuf sur la tête.
2: Un œuf, c'est des malades. Non mais, vous vous rendez compte? L'un aurait pu briser l'autre, ou inversement. Bref, évidemment, vous avez flairé l'ironie de la situation, fin limier que vous êtes, parce que, évidemment, on se souvient tous que Macron lui-même avait pris un œuf pleine face en 2022 au Salon de l'Agriculture, et qu'alors, Jordan avait tweeté, lui qui est connu pour son phrasé si délicat, « Quoi de neuf, Emmanuel Macron ?» On soulève la blague, hein, c'est un mec super drôle, on adore ce Jordan. Moi je vous dis, un mec comme ça, ça se victimise pas.
4: Il me stupéfait depuis 24 heures, c'est le grand silence. Quand ça me concerne, quand ça concerne un dirigeant du Rassemblement National, il n'y a plus personne.
2: Ah, oupsie, si, en fait, ça se victimise bien vénère. Mais aussi, le RN, c'est devenu le parti des bisounours de France, hein. Il n'y a plus que des gentils maintenant.
5: Le Rassemblement National a beau marteler que tout est fait pour passer au crible chaque profil de chaque candidat, il y a déjà matière à s'interroger. D'abord en Corse, à Bastia, le RN soutient un candidat, Nicolas Battini, condamné pour une tentative d'attentat à la sous-préfecture de Corté. À Chambéry, le candidat investi a déjà été épinglé pour un geste à caractère antisémite. Et à Besançon, un élu qui avait lancé une expression nazie lors d'un conseil régional figure sur la liste.
2: Ah ouais, carrément, une tentative d'attentat et deux nazis sur ta liste. Je trouve ça honnête. Mais moi, mon petit préféré de chez eux, c'est bien évidemment David Rachline, hein, qui a démissionné de la vice-présidence du RN pour trois fois rien.
6: Il est cerné par plusieurs affaires de corruption et de malversation financière.
7: Enveloppe d'argent liquide sur fonds de marché public truqué.
8: David Rachline a demandé à son chauffeur de lui acheter en liquide une montre à 15 000 euros.
2: Non mais après, vous voyez que le côté négatif des choses. Vous savez ce que c'est, vous, d'être maire de Fréjus, hein, d'être au contact de l'argent, H24, d'aller au restaurant, de ne pas pouvoir laisser plus que 50 euros de pourboire parce que les fins de mois sont dures. C'est dur, ok? Non. Vous, vous préférez rester assis dans votre petit confort, là, autour de la table, là, hein, dans votre petite voiture, à vous lever à 8h du mat pour aller travailler. D'ailleurs, en parlant de voiture, j'ai un qui se connaît vachement bien. Je sais pas si vous le connaissez, mais il a beaucoup d'avenir.
4: Oui, la solution ici, comme ailleurs, Apolline, c'est plus et pas moins de liberté. Ce qui tue les automobilistes, c'est l'assistanat. Je plaide pour une immense simplification de nos routes, supprimer les feux rouges, les lignes blanches, les panneaux de signalisation.
2: Oh putain, il faut le garder, lui. Faut le garder. Non, sans déconner. C'est une mine d'or. Louis Sarkozy veut donc supprimer les feux, hein, les lignes blanches et les panneaux de signalisation. Moi, je lui conseillerais simplement d'aller faire un aller-retour au Cameroun. Hein. Il prend sa voiture, il sort de Yaoundé et puis on voit s'il survit. Hein. Non, mais sans déconner, des gens pourraient vraiment voter pour lui? Non, sans déconner. Ce gars existe, je veux dire, c'est quand même un truc de fou. C'est un truc de fou. Et vous savez ce qui existe aussi? Ça.
7: On a de plus en plus de titres de presse, journaux, radio, télévision, qui sont rachetés par des milliardaires. L'agenda n'est pas exactement de faire vivre un titre de presse. Et donc le grand risque, c'est qu'on ait de la détention de titres de presse à des finalités d'influence de l'opinion et pas simplement d'information.
2: Boum. C'est QFD.
8: Ben voilà.
2: Voilà, notre président qui dit un truc sensé, c'est dingue, j'y croyais plus. Et du coup, c'est quoi la solution?
9: Je pense que c'est important qu'il y ait une labellisation faite par des professionnels qui puissent dire « ceci correspond à la déontologie de gens qui manipulent de l'information. » C'est une matière dangereuse de l'information.
2: Ouh, moi j'en connais qui vont pas trop apprécier.
10: À quoi joue Emmanuel Macron?
11: Il prend un très mauvais chemin.
10: Il veut donner un label aux bons et aux mauvais médias.
12: Honnêtement, on a vu ça dans des pays soviétiques.
13: Comme une impression de tentation soviétique.
14: C'est le musellement de l'information.
15: Notre président est en train de se poutiniser, de se trumpiser. Je veux dire, c'est indigne de la France.
16: Nous voici accusés de désinformation. Non. Quand Philippe de Villiers dit « Jamais la menace totalitaire n'a été aussi présente avec la Macronie finissante », ce n'est pas de la désinformation. C'est un commentaire. Et le commentaire est libre.
2: Il a oh les bâtards, ils ont déjà trouvé la parade. CNews n'est plus une chaîne d'information, c'est une chaîne de commentaires. Alors, c'est pas faux, soit dit en passant. Et notons s'il vous plaît, l'éclair de lucidité de Philippe de Villiers qui brille tel un phare. Bon, un très vieux phare, un peu macabre au milieu d'un marais nauséabond qui brille. Mais il brille quand même. Oui, la menace totalitaire à laquelle il participe lui-même n'a jamais été aussi proche. Et d'ailleurs, samedi, l'un de ses acteurs principaux a été récompensé de la médaille de la paix par la FIFA. Voilà, hein, ces mots mis bout à bout n'ont aucun sens, mais let's go.
17: Donald Trump n'a pas eu le prix Nobel de la paix à son grand regret. Alors le président de la FIFA, Gianni Infantino, a créé un trophée tout nouveau, sur mesure, spécialement pour son ami Donald Trump.
2: Voilà, donc on se fait plus chier. Hein, là, clairement, on est parti, YOLO. Trump qui a traité les Somaliens de, je cite, « déchets » quelques jours avant. Hein. Mais c'est pas le seul à exploiter tout ce qu'il peut. Jeudi, à Paris, a ouvert une nouvelle enseigne, Black Sheep, où on vend des lunettes à 8,50€, les amis. 8,50€ les lunettes. Révolutionnaire. Son secret, la Chine. Le même modèle que Chine, mais ne vous inquiétez pas, tout est sous contrôle.
18: En tant qu'industriel, je connais très bien les usines chinoises, je connais très bien les conditions de travail et ce qu'on décrit en France n'est pas vrai. Les conditions de travail en Chine sont bonnes, les salaires sont bons, le niveau de vie est bon, on vit bien, on n'est plus au Moyen-Âge.
2: Et qui y croit autour de la table?
19: C'est vrai.
2: Comme ça.
8: Moi j'ai confiance.
2: Ouais, on nous prend vraiment pour des cons quand même. Hein. Et puis, qu'est-ce qu'ils y connaissent du Moyen-Âge de la Chine?
8: Oh.
2: Par exemple, durant le Moyen-Âge chinois, qui s'étend donc du 7e siècle au 14e siècle, l'Empire traverse une succession de transformations profondes. Les souverains de cette époque s'efforcent de maintenir un territoire immense, parfois en paix, parfois menacé par des forces venues du nord. La Grande Muraille de Chine, loin d'être un ruban continu comme on l'imagine souvent, est alors un vaste ensemble de sections, de tours de guet et de fortifications que l'on renforce par endroits lorsque les tensions augmentent. Certaines portions sont reconstruites en pierre pour résister aux assauts, tandis que d'autres restent en simples murs de terre battue hérités de siècles plus anciens. Les capitales médiévales deviennent de véritables centres de pouvoir, d'où l'administration se déploie sur des milliers de kilomètres. Les examens impériaux prennent une importance considérable. Ils permettent de recruter des fonctionnaires capables de gérer les impôts, de superviser les travaux hydrauliques ou de maintenir l'ordre. On dit parfois que réussir ces examens pouvait changer le destin d'une famille entière sur plusieurs générations. Parallèlement, l'État encourage des innovations techniques qui marquent durablement l'histoire du monde. L'usage de la poudre se développe d'abord sous forme de signaux militaires. La navigation progresse grâce aux boussoles plus précises et l'imprimerie permet de diffuser des textes dans des volumes jusqu'alors impossibles. Malgré ces avancées, la Chine médiévale reste confrontée à la pression constante des peuples issus des steppes. Des alliances, des traités et des conflits se succèdent, parfois conclus autour d'ambassades impressionnantes, parfois interrompus par des attaques rapides. Finalement, les conquérants du Nord prennent le contrôle complet du pays. Leur domination engrange du changement majeur. L'Empire est désormais gouverné par une puissance étrangère, mais celle-ci maintient et restructure les routes, encourage les échanges longue distance et relie la Chine à un réseau eurasien immense. On raconte que des voyageurs pouvaient alors traverser des régions entières sous une même autorité, un phénomène rare dans l'histoire du continent. À la fin de la période, des catastrophes naturelles, des famines, des révoltes affaiblissent le pouvoir. Dans plusieurs provinces, les soulèvements prennent une ampleur telle qu'ils menacent directement la capitale. Peu à peu, une nouvelle force émerge, renverse les anciens maîtres et rétablit un gouvernement d'origine chinoise. Ce changement marque la fin du Moyen-Âge chinois et l'entrée dans une nouvelle ère, mais il conserve dans la mémoire collective le souvenir d'un temps de construction monumentale, d'inventions décisives et de grands renversements qui ont façonné durablement l'histoire de l'Empire.
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19: Tu en mettais de la musique?
20: Oui, bien sûr, avec plaisir. Oui, j'adore la musique.

Bonjour à toutes et à tous et bienvenue dans Music Hall. Est-ce que vous avez déjà ressenti qu'un artiste que vous aimez bien ne rentre pas tout à fait dans la case qu'on lui donne? Eh bah, moi aussi. J'ai découvert un sacré artiste et on lui colle l'étiquette pop, comme ça, ultra générique. Je vais essayer de vous convaincre que c'est pas toujours le cas, car aujourd'hui je parle de Kechi. Alors vraiment, je connaissais rien de cet artiste. J'étais en plein dans mon petit rituel de laisser Apple Music me recommander des chansons, et je tombe sur une du nom de Just To Die, qui fait pas rêver par son titre, j'avoue, mais qui m'a accroché. Ce fut le point d'entrée dans le monde de cet artiste chez moi, et honnêtement, avant de vouloir écrire sur lui, je ne voulais même pas en savoir plus. C'est une magnifique chanson, c'est une voix que j'aime, voilà, fini, fermez le rideau. Mais bon, on commence à se connaître à force, et j'allais quand même pas m'arrêter là. Je suis donc un tout petit peu renseigné sur Kechi et écoutez, il est né à Houston, au Texas, et il n'a jamais vraiment trouvé sa place dans une communauté très marquée par la diversité ethnique de ses propres dires. En 2017, il poste sur SoundCloud après avoir cherché des tutos sur comment produire de la musique, et en seulement 2 ans, il se fera remarquer et partira à New York pour signer chez Island Records, faisant partie du MG. Mais du coup, vous doutez bien que je ne me suis pas cantonné à cette seule chanson, même si elle est magnifique, hein. Elle parle avec douceur et douleur de l'impossibilité de trouver un sens pérenne, car à ses yeux, continuer de se lancer dans des projets hasardeux ne lui fait que rappeler qu'on est, je cite, « né pour mourir ». Ouais, Kechi, c'est pas quelqu'un de forcément joyeux hein, dans ses productions, même s'il a su diversifier ses paroles et les sujets qu'il traite avec le temps. Et cette chanson, elle fait partie d'un album sorti en 2024 qui, honnêtement, détonne beaucoup de son précédent qui s'appelait « Gabriel ». Le premier était fin, mais restait dans sa zone de confort R&B. Le deuxième, dont on va parler, il pousse les curseurs et donne un son qui n'a honnêtement presque plus rien à voir, sans pour autant abandonner sa signature. Parlons de Requiem. Le titre donne le ton d'entrée de jeu. Un Requiem, c'est avant tout l'honneur que l'on rend aux morts dans la religion catholique afin de leur accorder paix dans l'au-delà. Aujourd'hui, le terme s'est généralisé, ça signifie simplement un moment, un texte ou un événement en l'honneur d'un défunt. Ça annonce la couleur, mais croyez-moi, hein, y a de tout dedans, tellement qu'il est difficile de tenir un fil rouge par moment. Pourtant, il y a 2 sacrés bangers, hein, croyez-moi. On a Euphoria, par exemple, traitant d'une rencontre amoureuse très forte, qui n'est peut-être pas aussi réciproque qu'il l'espérerait, donnant une situation où l'autre sait qu'il est en position de pouvoir, et on joue. Alors oui, c'est toxique, mais sur le coup, quand ils s'embrassent, c'est magnifique.

Ça, c'était la fin, mais ça, on voit dans le refrain. Et ce contraste qui est magnifique, c'est « J'ai essayé de partir, car si je reste, tu seras ma mort ». Notez le « essayer » au passé, comme si c'était trop tard, ou au contraire, qu'il était prêt à cette relation. Impossible de savoir. On a « war » aussi, qui décrit cet état de désintégration d'une relation où plus rien ne va et on justifie sa propre violence par celle de l'autre. C'est un vrai « c'est lui qui a commencé », mais intériorisé, entre adultes, et qui est tout autant destructeur. Entre le piano entraînant et les percussions noyées dans l'ambiance, on se croirait dans un combat sans physique, mais dans la vie de tous les jours, jusqu'où les deux iront dans leur soif d'ego. Vraiment, c'est exceptionnel. Et puis il y a la chanson éponyme, Requiem, qui porte tristement bien son nom. Au début, on pourrait croire à un départ amoureux, parce que les paroles sont assez larges pour l'interpréter comme ça, puis le deuxième couplet arrive. I cried and I begged, take someone else instead. J'ai pleuré et supplié, s'il vous plaît, prenez quelqu'un d'autre, mais ce n'est pas comme s'il écoutait. C'est pas un départ amoureux, c'est un départ de la terre. Et Keshi l'a dit en interview, il peut difficilement réécouter cette chanson, écrite pour un ami qui a disparu, et c'était sa première expérience avec ça. Et ce « il » fait probablement référence à Dieu, qu'il confronte tout le long de son album. On comprend qu'il ne pense pas qu'il existe, ou alors qu'il n'agit jamais. Enfin, jusqu'à la chanson de clôture. J'avoue que je voulais pas vous laisser sur une note si triste, alors parlons de Hyde. Le titre, qui veut dire littéralement « je pourrais », est l'incarnation du style de Keshi. Le début est magnifique, m'a tiré des larmes, et la suite est du rap, et c'est pas vraiment mon style. Je vais donc vous parler que du début. On entend un orgue, rappelant l'instrument des églises, et Keshi chante qu'il a appelé Dieu un dimanche, jour de prière, pour parler un peu, même sans savoir quoi dire. Et il assume qu'il ne peut pas y arriver seul, qu'il a besoin de quelqu'un pour l'aider. L'ego mis de côté, il s'offre à la foi, à la divinité, du moins il est en chemin pour. Je ne suis pas religieux, mais j'ai eu de très belles images en tête, c'est digne d'une manière où le protagoniste, pourtant qui n'est pas religieux, est en train de « basculer », entre guillemets, n'ayant plus de raison. Il peut en retrouver dans la foi. Je pense que ce début pourrait facilement faire une fin de film où le personnage, à bout de souffle dans sa vie, se retrouve dans une église, et y voit peut-être une solution en abandonnant son masque individualiste pour commencer à croire. Encore une fois, pas religieux, mais vraiment, je trouve ça assez magnifique. Et moi je trouve qu'elle se conjugue parfaitement avec Night, une chanson de l'album qui parle d'être, je cite, « sauvé dans la nuit », donc des ombres. Alors écoutez, c'est une première, mais j'aimerais, dans cette pause musicale, vous faire écouter les deux. J'ai donc fait un petit montage, et je vous propose donc avec moi d'écouter la première partie de Hyde et Night, tout de suite, par Keshi.

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3: Et bonjour à toutes et à tous et bienvenue dans cette première édition de Music Hall, une douce chronique aux mélodies expliquées. Concrètement, je vais venir vous parler tous les jeudis d'une chanson ou d'un projet marquant, que ce soit dans le message, la création, les conséquences, bref, tout ce qui englobe la musique. Alors aujourd'hui, je viens vous parler de country. Alors, ce genre musical est réputé clivant. Soit vous adorez et vous êtes à deux doigts de tout plaquer pour partir dans le Tennessee en mâchant de la gomme, soit vous ne comprenez pas cette musique de faux bandits qui parle tout le temps de whisky, d'armes et de femmes. Et c'est vrai que la country est aujourd'hui dans un état un peu spécial, où les traditions restent bien ancrées dans le sud des États-Unis, mais pas dans les chansons plus mainstream. Alors oui, je suis d'accord, la country, c'était mieux avant. Mais ça m'empêche pas d'en écouter toujours, et je fais bien vu la chanson dont je vais vous présenter. Il y a quelques jours donc, je laisse Apple et ses algorithmes me proposer de la musique, que je déteste une fois sur deux, sauf que cette fois-ci, je tombe sur de la country. Une chanson qui se nomme « Wait in the truck », littéralement « Attends dans le camion ». Je suis intrigué, je l'écoute et je tombe sur le cul. Que l'on aime ou non les deux artistes, mon Dieu que cette chanson est exceptionnelle. Concrètement, on est face à du storytelling. Hardy, le chanteur masculin, raconte comment il croise la route d'une jeune femme dans un petit village où il devait passer pour rentrer chez lui. Et il réalise vite que celle-ci est blessée avec des ecchymoses, du sang et un t-shirt troué, mais surtout avec un visage terrifié. Alors il l'invite à monter et il comprend sans lui poser de questions ce qui lui est arrivé. Et ce n'était pas un accident. Dans un excès de colère, il lui demande où se trouve le type qui l'a battu, sort son flingue et lui dit gentiment d'attendre dans son camion. On entend Lainey Wilson au refrain qui joue la position de la femme et qui affirme qu'elle ne, je cite, sait pas si c'est un ange, car les anges ne font pas ce qu'il a fait, mais qu'elle savait dès lors qu'elle ne serait plus jamais frappée. Alors je sais, c'est cliché, romancé, exagéré, etc. Mais vous sous-estimez la culture de l'homme dans ces régions du sud de l'Amérique, où cette mentalité est plutôt présente. Un homme, c'est fait pour aimer et protéger, pas pour tabasser. Et s'il ne remplit pas son rôle, disons qu'il ne restera pas longtemps sur ses deux jambes. Bon, si on dédramatise le côté exagéré, on entend Hardy à la fin dire que la prison, c'est pas la panacée, qu'il y restera peut-être à vie, mais que c'est un bien meilleur endroit que celui où il a envoyé l'agresseur, donc littéralement les enfers. Je trouve ça carrément badass si vous me demandez mon avis, hein, mais ce serait dommage de s'arrêter à une histoire de testostérone d'un country boy qui exécute un gars et qui en est content. Alors vraiment, il y a plus que ça. Parce que cette chanson, elle apporte tout un raisonnement moral. Évidemment, si on se pose deux minutes, je pense qu'on est tous d'accord pour dire que tuer quelqu'un, même si celui-ci est une pourriture, ça peut pas rester impuni. Une vie reste une vie, qu'importe la noirceur qui la tarie. Mais je crois bien que ce n'est de toute façon pas l'objectif de la chanson. Elle a un clip vidéo qui lui est associé, et on voit bien que Hardy, dedans, accepte sa sentence, qu'il ne crie pas à l'injustice d'un Batman refoulé au fond de lui. Non, non, en vérité, la morale est au centre de cette chanson. C'est illégal, certes, mais est-ce que ce serait pas juste? Les violences conjugales sont des actes bien souvent invisibles aux yeux des gens, ils ne se voient que peu ou pas si elles sont éloignées dans le temps ou suffisamment légères pour ne pas blesser trop fort. Et je pense honnêtement que la première interprétation de cette chanson, c'est une dénonciation violente. La justice, c'est un grand système qui est lent et qui passe bien souvent à côté des violences conjugales, trop souvent insidieuses et faisant croire à la victime qu'elle n'a pas d'issue. Alors, aussi immoral et illégal ce procédé soit, cet homme, croisant le regard d'une femme ayant peur pour sa vie, eh bien, il a décidé d'en faire non pas une justice, mais une sorte de compromis, si on peut dire ça comme ça. Sa condamnation, elle est logique, hein, la justice s'applique simplement à ses rouages, mais avec cette femme, Hardy a procédé à une sorte d'échange, sa liberté pour celle de la femme. À aller en prison, il donne une nouvelle chance de vie à quelqu'un qui serait au mieux tombé au fond, au pire peut-être mort. C'est joliment retranscrit, car de temps à autre, celle-ci vient le voir au parloir et le prix à payer de rester enfermé s'efface entièrement lorsqu'il la voit, plus heureuse et maîtresse de sa vie. D'autant plus que le clip rajoute une dernière couche d'émotion, elle lui dit simplement « thank you » avant de partir. C'est un merci qui est conflictuel hein, avec le meurtre, elle ne le remercie pas d'avoir tué quelqu'un, mais cette femme peut désormais vivre pour elle-même sans l'emprise de personne. C'est un remerciement des conséquences et non pas de l'acte en lui-même. Et je finirai par dire que d'habitude, j'ai du mal avec la country moderne, parce que c'est souvent assez creux et ça reprend les thématiques classiques, comme dites plus haut, donc boire de l'alcool jusqu'à en faire des comas éthyliques, draguer à chaque fois. Mais cette fois-ci, avec cette chanson, je trouve qu'elle porte un thème peu exploré des violences au sein du couple, avec une exécution qui est certes théâtralisée, hein, ça reste une chanson, mais qui invite à une réflexion un peu plus philosophique sur la distinction entre ce qui est légal et légitime, lorsque l'on sait que certains États pratiquent toujours la peine de mort dans leur juridiction. Du coup, je me suis dit que finalement, la country, c'était peut-être pas si mal aujourd'hui. Et du coup, pour vous faire votre propre avis, eh bien, je vous propose d'écouter White in the Truck tout de suite de Hardy et Lainey Wilson.

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Bonsoir, comment allez-vous? J'espère que vous allez bien, que vous êtes en forme. Vous allez apprécier cette heure pleine d'allégresse, de joie, etc. A contrario de ce que le professeur voulait faire, il était parti dans un truc noir, là, qui se passe la nuit, des gens qui se rencontrent, des bruits de pas, personne se voit, enfin des trucs super glauques, chelous. Bon, j'ai dit non, c'est bon, on va peut-être essayer d'un peu d'ambiancer, de faire en sorte que les gens, bah voilà, ils sortent pas déprimés de la machine à son ou qu'ils coupent pas le poste pour aller faire des cauchemars toute la nuit. Soyons un peu dans la joie, le bonheur, la gaieté. Alors après, bon, hein, on va pas faire le cinéma, on vous a pas sorti non plus tous les morceaux qui parlent de joie, de bonheur, de gaieté, il y aura pas forcément que ça, mais on va essayer de tendre là-dedans, de faire en sorte que voilà, ce soit de temps en temps vif, histoire de vous réveiller un peu, voilà, avec comment dire, entrain et bonhomie, et puis après des petits moments plus calmes, voilà, une espèce de un pot pourri, on va dire, de trucs du professeur, voilà, ça peut être intéressant. Il n'avait pas franchement d'autres idées à part le truc de la glauquitude de noir, un truc dans le genre, je sais plus quel nom il avait trouvé. Donc on gardera ça sur le coude parce que ça peut être intéressant dans un moment d'extrême bonheur, peut-être que ça peut être intéressant de faire une émission où on fout un peu le blues à tout le monde, pourquoi pas, mais il y a du sport quand même. Donc voilà, ça va être une émission assez tranquille. Alors je l'espère, parce que bon, il y a du changement dans le matériel. Alors il y a du matériel de remplacement, bon, qui est un peu du matériel à l'ancienne. Ça va être compliqué parce que voilà, c'est comme un peu tricoter avec une seule main. Voilà, c'est pas très simple. Donc vous inquiétez pas, s'il y a des trucs chelous qui se passent, de toute façon, je vous en ferai part, je vous expliquerai ce qui se passe ou ce qui ne se passe pas, et puis voilà, comme ça, ça fera un petit moment de détente, un peu comme si on était à la maison, là, vous êtes autour, et puis moi, je suis là à mettre mes disques, et puis voilà, il se passe des trucs, voilà, c'est un peu le côté convivial, voilà, et le faire ensemble, c'est trop bon quand même. Allez, commençons par un petit peu de sport, gymnopédie, ah oui, avec les pieds, gym avec les pieds, un truc comme ça.

Ouais, moi aussi, I'm cramped. Et ouais, avec cette platine, je vous l'avais dit, c'est pas simple. Hein, parce qu'en fait, il faut que... J'ai trouvé un système, en fait. Je bloque avec le doigt. Et donc, ça fait que j'ai une main prise. Je vous parlais tout à l'heure de couture à une seule main. Et ben, c'est ça. Après, je mets le reste. Et hop, à un moment donné, je lâche mon petit doigt. Et ça marche. Jusque-là, on va dire, tout va bien. Allez, reprenons espoir et manger des bananes.

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Difficile de mettre un morceau après ce morceau, donc je fais une petite parenthèse. Bon, de toute façon, on arrive bientôt à la fin, donc la parenthèse va pas tarder à tomber. Mais en attendant, une petite valse du chocolat aux amandes.

0: oui, petits et grands, ça sent le final, ça sent la fin, avec l'excellent Stockhausen and Blockman, musique étrange et bizarroïde, et proprement inspiré. Voilà, on va baisser un peu, mais c'est pas le bon en fait. Depuis, ça a quand même une catastrophe technique aujourd'hui, un peu quand même. Mais bon, c'est pas grave, hein, c'est pas grave. Hein. De toute façon, hein, si vous écoutez encore la machine à son, c'est que la technique, c'est pas non plus ce qui vous empêche de dormir la nuit, quoi. Voilà, vous êtes pour le vrai, le pur, le cru. Donc ce soir, vous avez écouté pas mal de trucs, j'ai pas trop eu le temps de tout noter, bah oui, parce que voilà, tricoter une émission à une seule main, c'est quand même pas simple. Et, mais bon, vous avez entendu là derrière, donc Stockhausen & Blockman, juste avant Patricia Escudero, la valse du chocolat aux amandes, les Staple Singers, Stockhausen & Blockman aussi, et oui, bah, j'ai utilisé pardon, plusieurs fois, il y a eu les Misfits, un groupe étrange qui s'appelle IT, voilà, avec un morceau un peu clavier très rapide, là, mais ça m'a servi à faire des conneries dessus, Mulatu Astatke, superbe musique éthiopienne, Yui avec son banana, très très bien, ça a mis un peu une demi-heure funky, les Cramps dans la demi-heure moins funky, Dr Nico with the African Fiesta, alors ça, superbe reprise de Save Me, je pense que bah voilà, si vous connaissiez les originales, et ben là ça vous a retourné, et oui, Dr Nico, un pote du professeur à bicicleta. Vous avez eu aussi quoi d'autre? Attendez.
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d'informations et recommandations. Un homme devant le tribunal du Puy-en-Velay en Haute-Loire cet après-midi pour avoir tiré sur des enfants en proférant des injures racistes. Les faits ont eu lieu en avril dernier sur la commune d'Espaly-Saint-Marcel. L'accusé de 65 ans avait sorti sa carabine à plomb, visé un groupe d'enfants qui jouaient au ballon et les avait insultés. Il est jugé pour violence avec arme, mais aussi pour injures publiques en raison de l'ethnie, la race ou la religion. Cet atterrissage d'urgence d'un avion d'entraînement de l'armée dans les Bouches-du-Rhône, il a terminé sur une route départementale avant de prendre feu. À son bord, deux militaires, un instructeur et son élève qui ont réussi à sortir à temps de l'appareil. Légèrement blessés, ils ont été immédiatement pris en charge par les équipes médicales de la base aérienne de Salon-de-Provence, précise le ministère des Armées. Une enquête du bureau enquête accident pour la sécurité aéronautique d'État a été ouverte pour en savoir plus sur les causes de l'accident. Et puis le coup d'envoi du premier match de l'équipe de France de cécifoot au championnat d'Europe à Strasbourg. Les Bleus, médaillés d'or aux Jeux Paralympiques de Paris en 2024, sont face à l'Angleterre. La compétition qui réunit 8 équipes va durer toute la semaine. Et c'est la fin de cette édition. Très bon après-midi.

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Merci Radio Campus pour l'accueil. Le prochain morceau qu'on va vous jouer s'appelle Le Refuge, disponible très bientôt. Il fera aussi partie de notre EP L'encre et le miel qui sortira le 21 novembre.

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4: 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Bienvenue dans ce nouvel agenda de l'été pour le mois d'août. L'exposition nommée Haut Horizon réunit un ensemble de sculptures du duo Choloïdes-Kuntley dans le cadre d'un projet de recherche et de création soutenu par Mécènes du Sud en partenariat avec l'Université de Montpellier, la Faculté de médecine Montpellier-Nîmes et les Amis du Jardin des Plantes. Le titre de la série, Haut Horizon, fait référence à l'horizon organique des sols, la couche superficielle riche en matière végétale, où se concentrent de nombreux processus de décomposition, d'interaction et de transformation. Cette strate constitue un espace de circulation, de recyclage et de renouvellement du vivant. L'exposition est à voir du 1er juillet au 9 septembre 2026 au Jardin des Plantes de Montpellier et du 17 septembre au 19 décembre 2026 dans les locaux de Mécènes du Sud à Montpellier sur entrée libre avec un vernissage le mercredi 16 septembre 18h.
5: Au Muséum de Toulouse, profitez d'une visite adaptée sur la thématique des oiseaux appelés les oiseaux extraordinaires. De la mésange à l'autruche, en passant par le manchot ou le toucan, vous pourrez découvrir la grande famille des oiseaux et quelques secrets bien gardés sur leur façon de vivre. Accessible pour le public non et malvoyant et en handicap cognitif et psychique, vous avez jusqu'au 20 août pour découvrir cette visite.
4: Du 16 au 19 août, rendez-vous à Gaillagos dans les Hautes-Pyrénées pour le festival d'Azun de la Terre aux Étoiles. Installé au cœur du Val d'Azun, à proximité de la réserve internationale de ciel étoilé du Pic du Midi, ce festival original fait dialoguer astronomie, astrophysique, environnement et climat. Au programme, conférences, expositions, observations, visites, animations scientifiques et concerts, le tout dans un cadre naturel exceptionnel. Retrouvez toutes les informations en détail sur le site internet du festival.
5: À Toulouse, venez découvrir l'exposition « À l'écoute du vivant, biomimétisme, entre art et science ». Produite par le Quai des Savoirs et le Musée des Abattoirs, cette exposition explore toute la richesse du dialogue entre art et science et rassemble le travail de trois artistes, Pierre-Jean Gilou, Jérémy Gobet et Paola Nishijima, dont les pratiques se situent dans une observation attentive de nos environnements, où recherches artistiques et scientifiques se croisent ou se confondent. À travers une diversité de médiums ainsi que la création de biomatériaux, leur travail reconsidère la question du solutionnisme technologique, tout en encourageant la création de relations plus subtiles faites d'interconnexions et d'interdépendances. L'exposition aux abattoirs est accessible à tous et à toutes, du mercredi au dimanche.
4: Jusqu'au 3 novembre prochain, le Gros du Roi accueille la Nuit du Plancton, une exposition XXL pour rendre visible l'invisible. Invisible à l'œil nu mais essentiel à la vie sur Terre, le plancton est au cœur du fonctionnement des océans. À travers 24 panneaux photographiques grand format et 12 structures de mobilier urbain mises à disposition par l'association ADN Nature, l'exposition invite les visiteurs à changer d'échelle et de regard. L'exposition suit un fil conducteur, mêlant découvertes scientifiques, récits d'exploration et témoignages de ses rencontres. Une exposition libre, gratuite et en extérieur du 24 juin au 3 novembre 2026.
5: C'était l'agenda de la culture scientifique, technique et industrielle sur Radio Campus Montpellier, avec le soutien de la région Occitanie-Pyrénées-Méditerranée. Rendez-vous à la rentrée pour un nouvel agenda. En attendant, passez un très bel été et restez branchés sur le 102.2 FM.
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Bonsoir à toutes et à tous, vous êtes bien en direct de Radio Campus 102.2 FM ou Radio Campus Montpellier.fr. On va se passer un petit Black Roots. Juste avant, c'était Robert Dallas, Take It Easy, pour commencer tranquillement la semaine. Radio Campus Montpellier, vous êtes bien en direct sur l'émission Dub Shower. La sélection 100% vinyle.

Je dédicace ce morceau à mon pote Baraki s'il nous écoute. C'est le genre de tune qu'on avait l'habitude de s'écouter au lycée.

Que tu sois dans ta voiture sur le retour du travail ou alors chez toi en train de cuisiner, poser ou faire des travaux, t'es bien en direct de l'émission de Top Shower sur Radio Campus Montpellier 102.2 FM.

La prochaine tune que je vais vous passer est une tune des Symbols, Suffering Child. Je faisais un petit tour dans ma collection et puis j'ai trouvé ce disque. J'avais complètement oublié en fait ce disque. Il y avait même encore le prix dessus. Je l'avais acheté à Soupatone Records, qui est un disquaire assez historique et légendaire à Brixton à Londres, à Acre Lane. Et voilà, je vais vous le passer. D'ailleurs, je l'avais acheté 7 pounds à l'époque sur le label Archive Symbols.

La prochaine tune que je vais vous jouer, c'est un morceau de Sista Jaya, Xaiber Imazgan, sorti récemment sur le label House of Zima. On s'écoute ça.

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Costa Jaya est une artiste de Guadeloupe qui fait partie du Conscious Way International Sound System Crew. Un des plus gros sons de la Caraïbe, en tout cas en termes de qualité, aussi de puissance et de vibes, bien sûr.

l'honneur d'être invité déjà deux fois sur leur sound. Et l'année dernière, j'ai bien linké avec un artiste qui s'appelle Jay Bray et qui est Shugamos, qui est un artiste pareil du même crew. Parce qu'avec Sista Jai, il y a Jay Bray aussi comme chanteur. Il y a Rasbenio Melodica, Bobo Natiwal au chant, et il y a Kamel aussi à la flûte. Bon, c'est un gros crew sound system avec très très artistique et hyper intéressant là-dessus. Et du coup, l'année dernière, j'ai eu l'occasion de bien sympathiser avec Jay Bray, et je l'ai enregistré récemment sur un Redim. Et bon, je vais pas aller plus loin, en gros, ça donne ça. Yeah. En exclusif sur Radio Campus Montpellier, l'émission Dub Shower.

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1: J'en profite pour vous passer du coup la version Melodica de Ras Beni. Et si vous voulez vous écouter tous ces morceaux sur un sound system, je vous invite du coup le 18 avril à la soirée Reggae Escape au Salon del Tango. J'aurai l'occasion d'être invité, j'ai un créneau pour une sélection. Donc voilà, je vous passerai ces morceaux sur un sound system et bien sûr plein d'autres dubplates du label Abendigo Records qui n'ont jamais été écoutés ou joués en dehors de nous. Ras Beni Melodica, toujours de Guadeloupe.

juste avant, c'était Jaibre Zai Name, un morceau voilà, Dubplate qui est unique, que je viens juste de jouer à Radio Campus pour la première fois et qui sortira en 2026 sur le label Abendigo Records. Et là en ce moment, on est en train de s'écouter du coup Rasbeni, le Hallowed Melodica. On va enchaîner avec une artiste avec qui j'ai une affinité particulière, Sista Rashida. Le nom du morceau, Jaman Song.

comment ne pas faire un hommage à Sly. Sly Dunbar. Duo avec Robbie Shakespeare à la basse. Out in the street, they call it murder. Qui ont joué sur ce morceau en thème. When rhythm's passing out your head. World of Music.

Sly Dunbar qui nous a quitté il y a pas très longtemps. Hommage. Un des meilleurs, si ce n'est pas le meilleur batteur de la Jamaïque.

un morceau qui est sorti sur le label Taxi, mais repressé par TRS Records, qui ont aussi pressé en 7 pouces Hail Me I Dream et England Be Nice de Inika Moss aussi avec Taxi. Une nouvelle sortie que je vous

petit agenda des soirées que je vous ai sélectionnées sur Montpellier et les alentours. Le 5 mars, Sista Gold, big up, au MBA à Montpellier de 20h à minuit. Sélection. Vinyle, reggae, roots, dub. C'est le Big Select 13 de Montpellier, je vous conseille vraiment cette soirée. Le 7 mars, Article Sound au Barry, à Louis Blanc. Ça sent le printemps parce que là, il y a quand même pas mal de soirées qui fleurissent à Montpellier en ce moment. Il y a le 14 mars aussi, Strike Addy et Apache à l'Antirouille. Le même jour, il y a le Reggae Escape Sound System dans le cadre du TTT Festival de 16h à 1h au MBA. Reggae Escape avec Tom featuring Doshi. Le 21 mars, Big Up Nabil, il y a United Rockers avec Keta Marokers Sound System et Unity Power Sound à la Bergerie d'Opoul.

le 25 mars, Protodio Rockstore. When rhythm's facing out your head. World of reggae music on le 20 mars, Jaworks Promotion au Chaudron du Rock à La Roque. 19h09. Une soirée que je vous annonce en exclu qui n'a pas été encore communiquée, mais le 18 avril, du coup, il y aura la soirée Reggae Escape au Salon del Tango. Je vais juste vous dire que j'ai l'honneur d'être invité par ce sang pour une sélection où je vais placer quasiment que des dubplates du label Abendigo Records. Donc voilà, je vous invite vraiment à venir écouter ça. Ça va être une sélection exclusive que vous avez jamais entendue. Et bien sûr, il y aura plein d'autres invités, de Sound System, etc. Mais j'en dis pas plus, je vais laisser Reggae Escape faire leur promo. En tout cas, merci Tom Doshi pour l'invitation.

va se quitter avec ce morceau Armor Yourself de Sista Myriam sur Falasha Recording, label de Abba Shanti et de son frère. Et on se retrouve pour la prochaine émission Dub Shower le 13 avril de 18 à 19h. Merci à toutes et à tous pour votre écoute et puis passez une bonne semaine.

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1: Eh bien, bonsoir les amis. Eh oui, bonsoir. Il est 19h, nous sommes le 14 octobre 2025 et c'est le jour du soigneur qui démarre avec ce cher Mister Yak Amoris à la technique qui vit ses derniers moments de 25 ans de tonnerre. Et Birdie P qui regarde sans rien dire et tu ne diras rien ce soir, le docteur Martino au micro comme d'habitude. On démarre avec Junior Marvin pour un petit classique comme on aime bien, un petit classique du studio Arc, Black Arc du grand Lee Scratch Perry, un titre de Junior Marvin qui est devenu un hymne du Carnaval de Notting Hill, et oui, l'hymne punk reggae grâce à la version des Clash aussi sur leur premier album. Junior Marvin, Police and Thief pour démarrer, un petit clin d'œil, un petit rest in peace, Mr. D'Angelo. Oui, je viens d'apprendre la mort de D'Angelo qui

Les Beastie Boys, The Roots, un peu de hip-hop les copains, 1989 et 2008, le second LP des Beastie Boys, le huitième des Roots, Brooklyn d'un côté, Philadelphie de l'autre, même amour de la musique, même envie de faire bouger les lignes, deux monstres du rap US ce soir pour vous dans le jour du soigneur, allez on y va.

Vous arrivez sur les ondes du 102.2 FM à Montpellier, c'est Radio Campus, c'est le jour du soigneur avec le docteur Martineau. On enchaîne avec un petit passage du côté de Montréal pour écouter un petit peu de post-punk, jungle pop, psychédélique avec une petite touche funky. De qui on parle? De Corridor, bien sûr, avec le titre Goldie. Derrière, ça sera Los Barcelona Rebeldes. Oui, on va rester dans l'ambiance avec les jeunes et fougueux del Diablo de Shanghai. Aïe, aïe, aïe.

Le jour du soignant, on va faire une petite balade dans les années 90, Manchester avec les Inspiral Carpets. Ouais, on va faire un petit tour à Manchester, une ambiance post-punk, oui si on veut, non pas vraiment, les Post-Miss Manchester avec orgue pour un côté 60s psych. Psychédélique, parfait pour nous les vieux gens, mais tout aussi bon pour les jeunes gens, oui. Ah. Allez, on enchaînera avec Los Planetas, c'est leur deuxième album pop avec le morceau Ocho, parce que Los Planetas c'est quand même le groupe qui a relancé l'indie rock dans les années 90 in España.

No Means No, Bad Brains, No Means No, Sex Mad, Bad Brains, Expand Your Soul, c'est le moment hardcore de l'émission, punk hardcore même plutôt, avec deux sacrés numéros, les Canadiens fous de No Means No et leur hardcore mélangeant fureur punk et break jazz, une vraie tuerie. Ensuite, on part à Washington DC retrouver donc les Rastapunks de Bad Brains, aussi à l'aise dans le punk hardcore le plus incisif et véloce que le reggae le plus cool du monde. À noter que cet album est leur avant-dernier et qu'il avait été produit par Feu Adam Yoche.

Quand le post-punk flirte avec le rap et l'électro, cela donne Silly for Mods à Nottingham et Parquet Sourd à Madrid. Pour les seconds, ils jouent sur plusieurs autres tableaux, mais ce morceau tiré du dernier album colle parfaitement avec le duo de Nottingham. Eh oui, les Silly for Mods qui ont sorti Mastodon il n'y a pas très très longtemps, un single pas trop mal. Mais là, on revient sur 2014 et This Was, un single que j'avais beaucoup aimé à cette époque et sorti sur l'album qui correspond à cette année-là. Parquet Sourd, ben voilà, ils sont de Madrid, hein. Ça fait quelques temps que je vous les passe maintenant, depuis le début. Non, je crois que c'est même la première fois. Non, vous allez les revoir, pardon. Eh oui, depuis, je m'embrouille avec toutes ces nouveautés espagnoles que j'ai décidé de vous passer cette année. Donc, ben on y va. Silly for Mods, This Was, Parquet Sourd, Juan Carlista. Je crois que ça colle bien avec l'actualité.

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1: Ah, ça remue, ça fait du bien, ça fait du bien. Eh oui. On va rester dans cette ambiance un petit peu électronique, oui, parce que ça fait du bien, un petit peu d'électronique. Alors, on part du côté de Dayton, Ohio, ambiance électropunk. Les Ricains ont cette culture dans le sang depuis belle lurette. Et Brainiac, le groupe qu'on va écouter ce soir, est un peu le fils illégitime de Suicide et Divo. Kiss of the Dog, c'est tiré de leur EP The Predator Nominate qui était sorti en 2023. C'est franchement bien comme il faut. On enchaînera avec des meufs de Brighton qu'on aime bien, les Lambrini Girls, un morceau tiré de leur dernier album, mais un morceau remixé par Peaches. Donc vous doutez bien que ça va puncher et être électroniquement votre. Cuntology 101. Ça va vous plaire les gars, ça c'est un petit peu la news qui démarre un petit peu. C'est vrai qu'on a eu beaucoup d'anciennes nouveautés ce soir, mais ça nous fait plaisir aussi les anciennes nouveautés. Brainiac, Lambrini Girls, le jour du soigneur dans sa version 2.0, c'est démarré, c'est parti, c'est maintenant.

C'était donc les Lambrini Girls remixés par Peaches et c'était franchement très très très très bien. Allez, on va rester dans cette ambiance électronique, je vous l'ai dit, c'est comme ça jusqu'à la fin de l'émission. On continue avec Automatic, et oui, et 2-3 pour les héritières de SG qui, elles, étaient de New York, mais Automatic, elles sont Los Angeles. Et assez, oui, elles avancent dans leur mélange post-punk, funk, avec cette petite touche gothique qui va bien. Je crois qu'on va l'écouter souvent d'ailleurs, ce nouvel album de Automatic qui s'appelle Is It Now. Le morceau de ce soir, c'est Lazy, parce que c'est cool et qu'on a envie d'être lazy.

c'est fini. On va se quitter en beauté avec Baxter Dury, le dandy crooner électro-indie qui revient avec son nouvel album Albaroni. Schadenfreude, c'est le morceau de ce soir. Voilà, un album plus réussi que son prédécesseur. On retrouve ce Baxter comme on aime, ce Baxter qui se joue des codes en les mixant, les étirant, bref, en faisant une super cuisine. Je remercie Mister Yak à Maurice, merci Birdie P, oui, c'est comme ça. Et à la semaine prochaine, les amis, bye bye, bye bye, bye bye.

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1: Et quelle heure?
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1: Et bonsoir Montpellier, bonsoir Radio Campus, t'as reconnu le générique, c'est Campus Hi-Fi qui prend les ondes, qui prend la main sur les ondes de Radio Campus Montpellier. Et ben ça fait plaisir de se retrouver ici dans la chaleur du studio et pas dans la fraîcheur de dehors. Quoique aujourd'hui, pas de pluie.
2: Oui, mais du vent, du vent.
3: Toujours le point météo de début d'émission, quoi.
1: C'est... Évidemment, c'est pour faire jalouser Paris qui, eux, ont beaucoup de soleil. Bon, bref, c'est pas grave. Quoique, samedi, hier matin, je suis parti de la gare de Lyon, il neigeait bien bien comme il faut, donc finalement, j'étais bien content de retrouver la moitié de soleil qu'on avait hier.
4: Parce que t'aimes pas la neige?
1: Ouais, il faisait froid quand même là-haut. Hein. Bon, bref, comment allez-vous, les garçons?
2: Yes, ça va bien, tranquille.
4: Ouais. Très bien également.
1: Ouais, vous avez passé un bon week-end?
4: Oh que oui.
2: Écoute, ouais, tranquille. Ouais. Et je suis en forme ce soir. Tiens.
1: Ah, ouais. ça fait
2: un
1: plaisir.
2: Un lundi soir en forme. C'est cool.
1: Ben, c'est cool ça. Ouais.
4: Comme tous les lundis.
1: Mmh, oui, presque. Comme tous les deux lundis. Comment on dit, les bilundis.
4: Un lundi sur deux.
1: Ouais, un lundi sur deux. Ouais. Du dub dans le week-end? Non. Non, mais pas de pour nous.
4: Dans mes oreilles, mais pas devant une sonone.
1: Ah, dommage.
2: T'as profité de quelque chose?
1: Pas du tout. Ah, bah ouais. J'aurais aimé, hein, mais non. Mais bon, c'est pas grave, il y en aura d'autres. Ouais. Et il y a un bel agenda qui va nous prouver ça.
2: Qui avait survécu au bourrage papier, qui justifie en partie le retard de ce début.
1: Ouais, non, mais c'est les 20 minutes, c'est le bourrage papier. Pour une fois, on a une excuse. tu nous lances cette émission avec une petite devinette, une
2: Exactement.
1: Petite question.
2: Exactement, on va commencer avec un petit test pour vous de culture reggae, ça vous dit?
1: Oui.
2: Alors, il va falloir me trouver le titre et le producteur d'un riddim vraiment classique. 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

0: C'était Norso. Le chanteur, non.
1: Mais je crois que j'ai toutes les infos, mais je les ai par inadvertance.
0: Ah ouais, ça c'était en débourrant l'imprimante, il a lu un peu. Je vais te dire des bêtises.
1: Ah, le
0: je vois très bien ce Redeem. Excellent Redeem, n'est-ce pas?
2: Ouais.
0: Non, mais je vais dire une bêtise,
2: Ok. Au chant, c'est... tu peux baisser un peu, mon petit Thomas. Merci beaucoup. Au chant, c'est Anthony Redrose, mais surtout à la production King Tubby. Et c'est le tempo Redeem qui a été... qui est sorti en 1985 sur le label Firehouse. Il a mon âge, 40 ans. Ouais.
1: Tout jeune.
2: Un Redeem qui a été repris à toutes les sauces, donc vous l'avez forcément entendu.
1: Oui, carrément.
0: Ouais.
2: Un nombre vraiment incalculable de fois. Moi, perso, j'ai une version monstrueuse de Cultural Warriors qui déménage pas du tout sur ce tempo-là, ce tempo Redeem, c'est dans ma sélection. Mais si je vous parle de ce Redeem, c'est parce qu'il a récemment trouvé une nouvelle interprétation sur le label croate Amplifya Music avec le producteur Dr. Obi et la chanteuse Sista Tena. Et c'est un morceau qui va parler à quelqu'un autour de cette table. Je pointe pas du doigt. Parce que c'est une chanson d'amour. C'est pas une chanson d'amour classique, pardon. Mais plutôt l'histoire d'une rencontre estivale fugace au cours d'une de ces nuits blanches de festival que certains connaissent si bien. Un sourire charmeur, une foule compacte, une connexion si forte qu'elle vous laisse perplexe et le moment où l'on choisit de partir.

0: Sista Tena au chant, à la production Dr. Obi pour le morceau Rude Boy South qui vient de pour commencer cette émission. Vous pouvez le retrouver sur le label Amplifya Music, ce morceau inspiré, non pas inspiré, même sur le Tempo Riddim, donc le fameux Tempo Riddim de King Tubby. Sur un autre tempo.
1: Ouais, bien accéléré. Quoi.
2: Ouais, carrément. Qui se reconnaît presque pas. Enfin, c'est presque que la basse quoi, qui reste.
0: Si, t'as le petit, la petite mélodie.
2: Ok.
0: Moi, je vais pas la refaire en entier.
2: Mais encore une fois, cette intro d'émission me prouve à quel point j'ai une très très mauvaise culture musicale du reggae et du dub.
1: Faut pas le dire à l'antenne, ça.
2: mais j'assume. J'assume depuis longtemps.
0: On apprend tous les jours et en faisant l'émission aussi.
2: Carrément.
0: Voilà.
2: On est là pour ça.
0: Mais on avait un tempo assez élevé. Effectivement, on va reprendre l'émission avec quelque chose de plus roots, de plus classique normalement pour débuter nos émissions, avec la voix qui pour moi aura

a marqué l'année 2025 et qui va certainement continuer en 2026. Il s'agit du chanteur québécois Marquis Lyrical qui enchaîne les sorties. Cette fois-ci, on le retrouve sur le label Addis Records de Genève avec le morceau « Ways of the World ».

0: La voix incontournable de Marquis Lyrical sur le morceau Ways of the World, extrait donc d'une sortie du label Addis Records de Genève. On va partir, si vous voulez bien, sur un instant promo pour la culture reggae dub montpelliéraine avec une nouvelle production de Badleaf Records. C'est Clem Badleaf que l'on avait reçu dans l'émission qui est à la production et au mix de ce titre en deux versions. On salue Clem pour le travail qu'il réalise. Big up à lui.
1: Gros big up.
0: Et c'est une des versions est avec le chanteur Benjamin et l'autre avec Dunfey à la flûte. Clem a composé ce morceau avec Yared Zedek à la batterie et la guitare et Corentin Lehambre à la trompette. On écoute, c'est le titre Garden of Eden, le jardin d'Éden, avec le chanteur Benjamin.

0: c'était le chanteur Benjamin sur le morceau Garden of Eden. C'est extrait de la dernière release de Bad Leaf Records et c'est du pur produit montpelliérain, les amis.
1: Eh ben, bien cool.
2: Yes.
1: Bien cool, bien cool.
0: On va changer un tout petit peu d'univers. On était plutôt dans le reggae roots. Et là, on va partir dans quelque chose de plus alternatif. On va dire un peu du chill out dub. Un truc un peu spécial.
2: Psy dub.
0: Pour célébrer le 20e anniversaire de l'album In Space Out of Sound du producteur Nightmares on Wax alias DJ Ease. Celui-ci a confié ses bandes sonores au maître du dub Adrian Sherwood pour une réinterprétation audacieuse de 8 titres de l'album original dans l'esprit des racines reggae et sound system. Cet album sortira début avril sur le label évidemment Home New Sound, mais on peut déjà découvrir un premier remix, celui du titre You Wish, rebaptisé pour l'occasion You Bliss. Donc un truc un peu chill out dub pour s'apaiser. Allez, on écoute.

0: Waouh.
1: Voilà de quoi poser tout le studio.
2: Cette fin était inattendue quand même.
1: C'était donc le remix de un des remixes de Nightmares on Wax par Adrian Sherwood, le morceau You Bliss, et l'album donc remix sortira début avril sur le label Own New Sound. Voilà, c'était bien tranquille.
0: Ouais, bien posé.
2: Petite parenthèse.
1: C'est ça.
0: Petit exact. Cuivre.
1: Petit cuivre, petit riff de guitare chaloupé emmène un peu ailleurs. Ouais. Mais il nous emmène ailleurs, il nous emmène jusqu'au Portugal avec Air Warrior, qui est un sound system italien à la base, qui a commencé en 1996 dans le sud de l'Italie, mais qui depuis officie du côté de Lisbonne. Il nous propose une Maasai Dub Series qui comprend plusieurs vinyles 7 pouces en édition limitée, dont celui-ci, c'est le morceau Impala.

0: Aledan Air Warrior, c'était le morceau Impala que vous pouvez retrouver sur leur Bandcamp. Il y a plein de vinyles 7 pouces sur cette série, les Maasai Dub à retrouver, et c'est en édition limitée.
1: Ouais, il y a quelques trucs intéressants à aller découvrir du côté de Air Warrior. Yes. C'est... voilà, il a une manière un peu atypique des fois de produire, ou voilà, ouais, on sort un peu de sa zone de confort quoi, ouais, en carrément. Écoutant ce qu'il a fait cet artiste-là.
0: Souvent les particularités moi, que j'ai retrouvées, c'était les intros qui sont pas vraiment, enfin dire, c'est brut, ça commence direct, c'est ou alors il y a une montée progressive du volume tout d'un coup, enfin c'est assez bizarre.
1: Ouais, des fois le mix, je sais pas, je suis pas spécialiste pour en parler, ouais. Donc mais oui, il y a des fois des ambiances même assez singulières quoi. Donc ouais, allez découvrir de toute urgence pour écouter un truc qui sort de l'ordinaire.
0: Et se faire un avis.
1: Air Warrior.
0: Ah, Air Warrior, exactement. On était au Portugal et maintenant on prend la direction de la Pologne avec le producteur Mooney qui a sorti récemment un morceau et sa version dub avec la chanteuse et violoniste Itaya. C'est Human Being.

0: C'était le producteur polonais Mooney, avec accompagné de la chanteuse et violoniste italienne, avec le morceau Human Being.
1: C'est bien cool en vrai.
0: Ouais, c'était frais. Hein. Non, mais il y a des bons morceaux, il y en a plein ce soir, parce qu'on a, on a reçu des invités sur les dernières émissions, donc j'ai du rattrapage.
1: Bah, très bien.
0: Alors on enchaîne direct et on va revenir en France, à Caen, plus précisément avec Peace Foundation Music, qui nous propose un bon stepper produit et mixé par Jamati, sur lequel vient se poser la voix de Sis Irekla, c'est Go Away.

Peace Foundation Music, ça nous vient de Caen avec le producteur Jamati et la chanteuse Sis Irekla. C'était le morceau Go Away. Une dernière production sortie sur le label Dubquake Records maintenant, c'est avec le chanteur Charlie P. Accompagné du crew du Boxman Records, Bradley Walsh et Jake Mitchell à la composition. Le titre, c'est 64 Bars of Dub.

0: Charlie P qui nous fait galoper sur ce riddim. C'est sur le label Dubquake Records. Le morceau s'appelle 64 Bars of Dub. Allez retrouver ça, c'est une des dernières sorties du label.
1: Tout à fait. Et si je me trompe pas, c'était sorti déjà sur la mixtape de OBF de cet hiver, je crois.
0: Ok.
1: Voilà.
0: Et ça annonce peut-être.
1: Et je crois que ça annonce, bah on l'a pas retrouvé en off, mais je crois que ça annonce un prochain album de Charlie P.
0: Mais parce qu'il en a fait un il y a pas si longtemps que ça, l'album Roots.
1: Oui, bon, ça commence à dater. Le temps file, on s'en rend pas compte.
0: Ça et la météo, je te raconte ça.
1: Aïe, aïe, aïe.
0: On reste encore un peu en France avec la dernière sortie du label Earth and Power Records, portée par le duo de producteurs Dub Foundry et le chanteur Ranking Fox. Ils sortent un vinyle 12 pouces avec un riddim coproduit avec Radical Wisdom et aussi avec la participation du chanteur Baltimores, qu'on salue, qui était venu un peu enflammer notre session Lidl, enfin dans l'ancien Lidl, au MBA, merci. Sur ce vinyle, on trouve notamment une version de Ranking Fox, bien sûr, sur le morceau I'm Not Insane, et une autre version chantée par Baltimores, donc c'est le morceau Push On.

0: Le morceau Push On de Baltimore a retrouvé sur le label Earth and Power Records sur un vinyle 12 pouces. Vous trouvez également une instrumental cut et un mix dub et un raw dub sur ce vinyle, y compris la version du chanteur Ranking Fox que j'ai dit tout à l'heure. Voilà, donc allez-y, go go go.
1: Trop
0: une
1: bien.
0: Une bonne version, en tout cas sympathique, qu'on a écouté de Baltimore. Et si vous nous écoutez, il est 22h sur les ondes de Radio Campus Montpellier, c'est Campus Hi-Fi, et surtout, c'est le moment de consulter notre Dub Traveler des Sound System pour savoir ce que vous allez faire les week-ends prochains.
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2: Oh, ça va ? Yes, ça, à tous les potes, je m'espère.
1: C'est vrai que je pourrais faire Dub Report en même temps, choisir une date à chaque fois et m'obliger à y aller...
4: C'est du boulot.
1: Ouais, c'est du boulot. Et il faut un peu de sous quand même. Mais on commence cet agenda avec ce vendredi 20 février à la brasserie Aquae Maltae d'Aix-en-Provence pour la 4e Aquae Maltae Dub, avec au programme le Hi-Fi Sound System et leur full stack accompagné de Rebel Stepper. C'est de 18h à minuit et l'entrée est gratuite. Sinon, on se retrouve à l'Urban Park d'Alès pour la Dub in Circus numéro 12, avec pour la partie Sound System South Attack et pour la partie cirque la compagnie Bacchus. C'est de 19h à minuit 30 et l'entrée est à prix libre et conscient. Samedi 21 février, on va d'abord à Portet-sur-Garonne pour la première soirée Les Saisons Dub, qui verra accueillir sur la sono d'Adventis Sound System Zulu Vibe et Sista Masaya. C'est de 18h à 4h du mat et l'entrée est à 10€. Sinon, à la brasserie La Boissonneuse dans le village de la Fouillade, on pourra retrouver la 4e Dub in the Field pour un sound meeting 2x4 scoops entre Original Rockers et Esperluette Sound System. C'est de 21h à 3h.
4: Ça sonne campagnard.
1: Ouais, c'est vrai qu'en le relisant là, je me suis dit j'aurais peut-être dû préciser le département quand même, mais il me semble que c'est pas loin de Toulouse. Et c'est de 21h à 3h du matin et l'entrée est à 5€. À Perpignan, dans un lieu en intérieur tenu encore secret jusqu'au jour de l'événement, c'est une soirée dub tout techno qui nous attend avec Jigar la Dub, Nota de Sadva, Matt E et Shilom, tout ça sonorisé par les deux basses du Sadva Sound System. C'est de 19h à 5h du mat et l'entrée est à 8€ ou 10€ avec une boisson offerte. Ensuite, on vient vers chez nous, plus exactement au Somnambule de Gignac pour un concert de Soumti, accompagné par Ragayus Pussy et Axel Savage. Axel Savage, ouais. De RPH, il me semble. C'est à partir de 20h et l'entrée est à 15€ pour les moins de 18 ans, 20€ en tarif réduit et 22€ en plein tarif.
4: Savage.
1: Et c'est marqué Jungle d'ailleurs pour Savage.
4: Ouais, voilà.
1: En Ardèche, on retrouvera à la salle Paul Avon dans le village du Tail la Dub Unity numéro 12 avec au programme les 4 scoops de Revolutionary Skanking Tool Sound System qui sonoriseront Guardian Dub Stepper, Bass Explorer Family et Cool AM. C'est de 20h30 à 4h du matin et l'entrée est à 10€. Pour finir ce premier week-end, on va du côté de Saint-Sorlin en Valoire pour la première capsule dub session aux capsules et bouchons, où vous pourrez retrouver les trois basses du Meizak Sound System avec en guest Matidé et Rodless. C'est de 19h à 1h du matin et l'entrée est gratuite. La semaine suivante, on la commence vendredi 27 février à l'espace vie étudiante de Saint-Martin-d'Air pour la Militant Dub Zone numéro 6 qui sera sonorisée par les 8 basses de Gros Que Soir Sound System et qui accueillera Footprint et Tewagi. C'est de 19h à minuit 30 et l'entrée est à 7€ en pré-vente et 9€ sur place. Sinon, à Marseille, on retrouve au cabaret aléatoire la première Rumble Echo et Cause, et pas des moindres, puisque c'est la Zouaverie et Black Benny Dub qui vont linker leur sono pour une sono 8 basses et pour une soirée haute en couleurs agrémentée par des sélections d'Ashkabad et par le chant de Tena et de Baltimore, ce qu'on vient d'entendre.
4: Ah, c'est incroyable, et c'est bien ficelé cette émission.
1: C'est bien ficelé, dit-on. C'est de 23h à 5h du matin et l'entrée est entre 8€ et 12€. Samedi 28 février, c'est d'abord à Lyon que ça se passe pour la 52e Dub Echo, comme d'habitude au Transborder, avec au programme dans la grande salle Vibronix feat. Professeur Nati et Wise Rocker, sonorisé par Da Wi-Fi, et dans le club Bat Record feat Dub Shepherd, Jolly Joseph, Ika Dub et Junior Roy. C'est de 23h30 à 5h du matin et l'entrée est à 25€.
4: Pas mal ça. Moi j'ai jamais foutu les pieds au Transborder.
1: Ouais, moi non plus. Et pourtant c'est quand même la 52e de mes
4: cours. Oui. Le Transborder c'est un peu une salle mythique de Lyon.
1: Ouais, ouais, ça donne envie. Hein. Mm. Sinon à la salle des fêtes de Ravel dans le 63, on retrouvera Ashanti, Sela, Toroki et Zafa sonorisés par le RTV Sound System. C'est de 18h à 4h du matin et l'entrée est à 12€ en prévente et 15€ sur place. Ensuite c'est à Rodez que l'on se trouve pour la traditionnelle Rotten Culture numéro 8 qui cette fois accueillera Indie Boca et Meladub sur le Daou Dub Sound System. C'est de 19h à 3h du matin et l'entrée est à 7€. On peut aussi se retrouver au Chaudron du Rock à La Rock pour un DJ set explosif d'Ashkabad. C'est de 19h à 1h du mat et l'entrée est à prix libre et conscient. Et pour finir ce magnifique agenda, on revient dans notre belle ville de Montpellier pour une soirée de soutien aux cultures paysannes, sound system et sans frontières, à la tendresse avec le Salvace Sound qui vient avec deux basses et en full crew, et ça c'est très très rare pour ceux qui connaissent. C'est de 17h30 à 23h30 et l'entrée est à 8€ en prévente et 10€ sur place.
4: C'est pas sans système et sans frontières, c'est sound system et sans frontières, c'est ça?
1: Ouais, okay. Ouais,
4: c'est cool. Donc il y a bien des basses.
1: Il y a bien des basses, yes. Effectivement, il y a bien deux basses. Et c'est en soutien, entre autres, à la 5e saison, et c'est co-organisé par la 5e saison et Scoop & Culture.
4: Nice, merci Flo pour cet agenda précis et fourni. Vous savez ce que vous pouvez faire à quelques kilomètres de chez vous.
5: On va à la fouillade.
4: Voilà, sur le field.
1: Ça, dub the field.
4: Yes. Mais on va continuer en musique après donc cet agenda. On continue avec le label Jack Catalyst et une production de D Cosmic. C'est le morceau Best Foot Forward.

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1: Et bonsoir à toutes, bonsoir à tous, bienvenue dans l'émission Campus Sci-Fi. Vous avez reconnu le générique, c'est parti pour 2 heures de reggae dub sur les ondes de Radio Campus Montpellier 102.2. J'espère que vous allez bien, c'est le printemps, on est en avance, il est 19h38, non, il est 20h. Ok, on est le printemps, c'est bon, on a changé d'heure.
2: C'est pour ça,
1: on n'était pas
2: ça.
1: Au courant. Pardon, désolé pour ceux qui ont attendu. Comment ça va, Cédric ?
2: C'est bête, on pensait commencer 20 minutes en avance pourtant. Bah écoute, ça va bien.
1: Ça excuse.
2: Un petit peu décalé d'une heure du coup, mais à part ça, ça va bien.
1: Ça excuse les retards. Bon, très bien. Émission en effectif réduit ce soir, puisqu'on est tous les deux autour de la table, mais on salue Thomas qui va nous accompagner toute la soirée, comme d'hab. Sans lui, nous ne sommes rien. Il est à la régie et on le salue.
2: Enfin, un petit big up à Florian du coup qui nous a abandonné pour partir de l'autre côté d'une mer.
1: Outre-Manche,
2: voilà, tout à fait. À qui on fait des gros bisous jusqu'à ce qu'il revienne dans 2 semaines.
1: De toute façon, j'ai du son d'Outre-Manche qui nous feront penser à lui et j'espère qu'il écoutera ça avec attention.
2: Moi, j'espère qu'il va faire au moins une session Outre-Manche quand même.
1: Ah ben oui, tout à fait. C'est clair. Bon, Cédric, ça va ? Tranquille ?
2: Bah ouais,
1: t'as
2: tranquille.
1: T'as ramené du son ?
2: J'écoute, quelques petites nouveautés. Il y a des trucs sympas qui sont sortis et qu'on va partager ensemble.
1: Ouais, carrément.
2: On a un petit agenda aussi prévu dans cette émission. Je prends la succession, le remplacement de Flo.
1: Parfait, parfait. Écoute, moi aussi, j'ai ramené du son. On fera un petit tour d'Europe hein, également. Et voilà, on va avoir plein de belles choses à découvrir. Je vous propose de commencer, comme d'hab, avec... là, pour le coup, je sais pas si je vais réussir à te faire deviner, parce que c'est très complexe, d'accord ? Le premier morceau...
2: Je relève le défi.
1: Ouais, tu relèves le défi, allez. C'est une plongée dans l'histoire de la musique, avec un morceau traditionnel qui a parcouru le bassin méditerranéen de la Grèce à la Turquie, en passant par le monde arabe. Écoute...

0: fait penser à quelque chose ou pas?
1: Ça me fait penser à Astérix et Obélix, à Mission Cléopâtre, mais...
0: Je vois ce que tu veux dire.
1: Non, écoute, peut-être j'ai déjà entendu cet air, mais oui, je serais incapable de...
0: Si, si, tu vas voir. Le morceau s'appelle Missir Lou. Avec ici, qu'on écoute un des premiers enregistrements connus.
1: Ça me fait penser quand même à Pulp Fiction, à la BO de Pulp Fiction.
0: Bravo,
1: à fond.
0: Voilà, c'est ça, exactement. Exactement. Ça, c'est le premier enregistrement connu de ce morceau. Ça date de 1927 et ça a été réalisé par le musicien gréco-ottoman Tetos Dematriales.
1: Ça date de quelle année, t'as dit ?
0: 1927.
1: Ok.
0: Alors peut-être que cet air vous dit quelque chose, et oui, il te dit quelque chose parce qu'il a été interprété dans de nombreux styles, notamment en jazz, mais l'arrangement qui a rendu ce titre le plus populaire, c'est sa version surf rock, pardon, que vous connaissez tous.

0: Effectivement. Eh ben, tu sais quoi ? Jamais j'aurais pensé que ce morceau il venait de Méditerranée.
1: Ah ouais, ben moi non plus. J'ai découvert ça. J'ai découvert ça avec Dread Squad, parce que si je vous parle de ce morceau, bien sûr, Monsieur Loup, c'est parce qu'un producteur s'est attaqué à faire une version reggae, évidemment. Et qui d'autre que le producteur polonais Dread Squad pour réussir ce pari ? Il avait repris à merveille l'hymne d'Ethio Jazz, rappelle-toi, Yekermosu, et il nous livre ici une version reggae dub de Monsieur Loup savoureuse, accompagnée de Don Fay à la flûte, Craig Crofton au saxophone, mais aussi avec des instruments traditionnels tels que le kaval, une flûte jouée par Théo du Footprint System, on en reparlera plus tard dans l'émission du Footprint System, et le oud de Guillaume Perrier. Écoutez ça, c'est la version de Monsieur Loup signée Dread Squad.

0: Squad.
1: Avec le prochain morceau, on va essayer d'une petite annonce.
2: C'est un petit teasing.
1: Ce qui arrive, un petit teasing.
2: Ça a l'air chouette quand même, ce prochain morceau. Ouais.
1: C'était donc Dread Squad pour cette reprise, cette réinterprétation du morceau Missir Lou. Alors personnellement, j'ai découvert en écoutant ce morceau l'histoire qu'il a décrit avec ce thème apparemment très connu et qui a été repris et qui a donné Pulp Fiction aussi. Voilà,
2: j'étais pas là dans les années 30 pour témoigner.
1: Ah ouais, non, mais bon, il y a des morceaux comme ça. Mais écoute, on découvre des choses. Voilà.
2: Mais c'était chouette, ouais, chouette découverte. On apprend plein de choses en dehors du reggae dub finalement.
1: C'est ça.
2: Merci Dread Squad. Et surtout, le réarrangement, en tout cas, avec la bonne équipe de musiciens, là, c'était vraiment chouette.
1: Carrément. Ouais, et on notera donc l'équipe de musiciens en question, Don Fay, Craig Crofton et aussi Footprint System. On va continuer un petit peu dans la même verve, dans le mélodieux, avec la sortie du 5e album de la musicienne, compositrice et productrice Youssi. Son album intitulé Wild Vibes comprend 12 titres sur lesquels on la retrouve avec ses instruments de prédilection, la trompette, la flûte, l'accordéon, la cornemuse, c'est une multi-instrumentiste Youssi. Un album qui se veut printanier, floral, puisque chaque morceau porte un nom qui se trouve dans le champ lexical du végétal, des plantes, je vous laisserai aller découvrir. Youssi s'est entouré une nouvelle fois de Macadred, bien sûr, pour les arrangements, et de Kino Doskun pour les mix. Et l'album est disponible en vinyle et en CD sur le label Youssi Records. Pour vous donner un avant-goût, on écoute le morceau Natty Tree.

0: c'est le printemps, je suis déjà en train de claquer des moustiques dans le studio, ça va pas du tout. C'était du coup Youssi avec le morceau Natty Tree à retrouver sur son album Wild Vibes. Vous pouvez le retrouver sur son Bandcamp, vous pouvez l'acheter en vinyle ou en CD. Et voilà, un départ tranquille mon cher Cédric, et tu vas enchaîner d'une main de maître, j'en suis sûr.
1: Tout à fait, on va partir avec le célèbre et très productif producteur Roberto Sanchez.
0: Mais oui.
1: Qui revient encore une fois avec plein de riddims, et il y en a un que j'ai trouvé assez intéressant avec la voix d'Errol Holt. Il y a une autre version avec la voix de Prince Allah, mais j'ai préféré Errol Holt.
0: D'accord.
1: Un morceau qui s'appelle Got To Be Wise, c'est Roots, Roberto Sanchez style, bien sympathique, qui annonce, morceau qui annonce le printemps.
0: Un appel à la sagesse aussi ou... Got To Be Wise.
1: Évidemment.
0: Bien sûr.
1: Évidemment.
0: Oui.
1: Allez, on s'écoute ça de suite. Vous êtes sur Campus Hi-Fi.

0: C'était la voix de Errol Holt avec la track Got To Be Wise, produit par Roberto Sanchez.
1: Nice.
0: Et on va continuer du coup avec une production Slima Sound. Est-ce que tu connais Slima Sound?
1: Non.
0: Bah, c'est un producteur sound system des Pays-Bas.
1: Ok.
0: On va pas souvent aux Pays-Bas passer des tracks qui viennent de là-bas.
1: Ouais, bah, je connais Dubcrader, quoi, le fournisseur officiel de King Shiloh, mais sinon, perso, aux Pays-Bas, ouais, je connais pas grand-chose.
0: Eh ben écoute, maintenant tu pourras aller écouter et t'abonner à Slima Sound sur Bandcamp, Adrien.
1: Allez, j'y vais de suite.
0: Comme ça, tu pourras suivre l'actu hollandaise en termes de reggae dub. Et justement, là, il y a une track donc produite par Slima Sound où on retrouve la voix de Lyrical Benji et Sista Omi. La track s'appelle tout simplement Roots and Culture. C'est un petit coup de cœur pour moi. J'aime bien comment ça sonne. Voilà, j'aime bien la track. Et je vous propose de la découvrir ensemble. Vous êtes sur Campus Hi-Fi.

0: Roots and Culture, elle s'appelait cette track, Adrien.
1: Ouais, mais c'était peur quand même, le Roots and Culture.
0: Un peu. Ah, bah écoute, c'est pas interdit. Hein.
2: Ah bah tout à fait.
0: C'est pas interdit.
2: C'est même très autorisé.
0: Voilà, Slima Sound, peut-être Slima Sound, parce que c'est un I et qu'on le prononce à l'anglaise, bien sûr. On met l'accent ici. Ouais, si jamais les gens ils veulent rechercher sur Bandcamp, comme tout tu as fait tout à l'heure, t'étais pas sûr du I.
1: Et j'avais pas entendu le SL.
0: Et c'était la voix de Sista Omi et de Lyrical Benji, la track Roots and Culture.
1: Très bien. On va partir sur le label d'Epinal, Mystical Rising, qui est de retour dans les bacs avec sa 8e release en vinyle 12 pouces. C'est distribué par Control Tower, sur la release sur laquelle on retrouve Dub Junior à la production d'un rhythm Stepper Roots. On va être un petit peu dans la même vibe certainement, servant à un Stepper Roots qui sert à merveille la voix de la chanteuse Awa Fall sur la face A et le saxophone de Guru Pop sur la face B. On écoute le morceau Family Affair avec Awa Fall.

0: Voilà, une belle découverte pour le mois de mars en tout cas, avec ce morceau Mystical Rising en featuring avec Awa Fall, le morceau Family Affair, un vinyle 12 pouces sur la face B, c'est Guru Pop qu'on entend un peu plus sur ses envolées de saxophone. Voilà, une petite recommandation d'achat.
1: Ouais, c'était bien sympa.
0: Ouais, ouais, franchement, bon esprit, bonne vibe.
1: Je sens que tu vas acheter le morceau.
0: Je sais pas, j'hésite un peu. On va continuer avec le mythique producteur Russ Disciples qui poursuit son travail avec le chanteur Dixie Peach au travers de la série Roots Showcase. C'est le volume 4 qui vient de sortir du Backroom Studio. Et parmi les 15 titres, je vous en ai choisi un qui vient parfaitement et qui convient parfaitement à un lundi soir de reprise. C'est Work So Hard. Et clairement, ouais,

0: c'était la voix de Dixie Peach que j'ai beaucoup aimé sur ce morceau, le flow qu'il a. Et, ouais, j'aime bien. Je sais pas ce que t'en as pensé toi, mais.
1: Ouais, chouette. Ça, moi, j'aime bien le groove d'Icy Pulse derrière, ouais, en vrai.
0: Aussi.
1: Toujours.
0: Bien sûr.
1: Ouais, ouais. Ce producteur est trop, trop fort.
0: On va rester UK avec, je crois, un artiste que t'as vu il y a pas longtemps en session, mon cher Cédric, avec deux autres pointures, du coup, d'autres manches. Indica Dubs.
1: Effectivement.
0: Et voilà.
1: Et effectivement, je suis allé faire la Gand Up Club avec le King of Swag, Alpha Omega et bien sûr Indica Dub. Sacrée soirée.
0: Très bien.
1: Sacrée soirée, vraiment juste le lieu, machin, la sono, l'ambiance. Ouais, c'est. Voilà, j'en avais entendu que du bien et effectivement, c'est à la hauteur de ce qu'on entend, quoi.
0: Cool. Et donc Indica Dub.
1: Indica Dub.
0: Bonne session.
1: Ouais, ouais, bah ouais, chouette la session, vraiment stepper Indica Dub style, quoi.
0: Avec des prods, j'imagine, de ses prods.
1: Effectivement, oui, ouais. Oui, beaucoup de ses prods.
0: Ok, et eh bien là, il vient avec, peut-être que tu l'as entendu d'ailleurs, hein, ce morceau. C'est possible, hein, parce qu'en général, il est passé avant de les sortir en vinyle. Indica Dub avec Conscious Sounds à la prod, accompagné par le chanteur Murray Mann pour un vinyle 7 pouces. Et un morceau engagé qui nous parle de l'impact impitoyable des puissants de ce monde sur notre avenir, on le sait tellement trop. C'est le morceau They Don't Know.

Murrayman au chant, à la prod Indica Dubs et Conscious Sound, c'était le morceau They Don't Know. Et bien on va continuer avec Indica Dubs qui a sorti un deuxième vinyle 7 pouces à la mi-mars, cette fois-ci avec le producteur Forward Fever et le chanteur Earl 16, c'est Staying on Jamission.

0: C'était le morceau Earl 16 avec donc c'était produit par Indica Dubs et Forward Fever. Ça fait partie des deux vinyles 7 pouces qui viennent de sortir sur chez Indica Dubs. Voilà, de Mel Prod que vous pouvez vous procurer depuis la mi-mars. C'est le moment. Alors, il n'y a pas Flo parce qu'il est parti faire le tour des sound systems, on espère, du côté de Londres. Mais Cédric le remplace pour nous proposer, vous proposer des activités à venir les week-ends. Qu'est-ce qu'on va faire? Où est-ce qu'on va pouvoir danser? C'est parti!
1: Est-ce que le son est bon?
2: L'agenda.
1: Oh, ça va! Yes, ça! À tous les potes, je
3: Yes, alors je viens remplacer Flo, je vais faire un petit agenda, je n'ai pas son talent et son expérience, mais j'ai quand même trouvé quelques dates sympathiques pour vous dans le coin. Ce samedi 4 avril, il y a la Roots & Culture Number 9 avec les 10 ans du Prayazen. C'est une session full night à la salle polyvalente rue Louis Dos à Rodez en Aveyron. Bar et restauration sur place, l'entrée est à 7€ et c'est à partir de 20h il me semble. Prenez votre cash, la CB n'est pas acceptée. Ce même soir, le 4 avril, à la salle des fêtes de La Capelle Livron, dans le 82, ce sera meeting 2x4 basses avec Skankainity et Dub 82 Sound System. Dub 82, je ne connaissais pas. C'est à partir de 20h et l'entrée est à 5€. Toujours le 4 avril, du côté des Seven, c'est la 9e édition des Seven Dub Club avec Travel Sound Hi-Fi qui, pour l'occasion, invite sur sa sono le crew HFD. C'est à la bergerie de Saint-Romain-de-Cordière dans le Gard à l'entrée du village et c'est à partir de 20h. Le samedi d'après, le 11 avril, on se donne rendez-vous à la salle des fêtes de Cornac dans le Lot avec le Esperanza Sound System. L'entrée est à 7€. On retrouvera du reggae dub, de la percussion africaine, plusieurs selecta, un beau line-up. Et sinon, ce même soir à Montpellier, c'est à Victoire 2 que ça se passe avec un beau line-up, un line-up de folie même, avec les tontons d'Ashkabad, avec Alpha Stepa et aussi avec Underground
0: Et Artix. C'est 21€ en tarif plein, 17€ tarif réduit et sur place ce sera 23€.
3: Merci pour ces précisions. Voilà, c'était tout pour cet agenda. Il y a quand même de quoi faire.
0: Mais oui, tout à fait.
3: Il y a de quoi s'amuser pour les deux week-ends. Et nous, on se retrouvera le 13 avril avec notre prochain agenda.
0: Parfait. Tu enchaînes avec un petit morceau ?
3: Ouais, un morceau qu'on va dédicacer à Flo et à toi, parce que je crois que vous aimez bien le fameux No Ice Cream Sound.
0: Tout à fait.
3: Et cette fois, du coup, c'est une production de No Ice Cream Sound avec Indra MC et J-Man. Une track qui s'appelle Internal Battle, et ils ont fait une sortie où ils proposent cette track-là, et ils proposent également un remix du fameux Lewis Bennett.
0: Que j'aime beaucoup également.
3: Eh bah écoute, Adrien, on est là pour te faire plaisir ce soir. On va s'écouter ça, Internal Battle, sur Campus Hi-Fi.

0: C'était le No Ice Cream Sound avec Hydra MC et J-Man, Internal Battle, remix par Lewis Bennett.
1: Yes, la bonne cam.
0: Yes, complètement. Est-ce que tu connais le Salvation Sound, Adrien ?
1: Non, Cédric, je ne connais pas.
0: Écoute, c'est un sound system, un label dub studio genevois.
1: Tout à fait, très bien.
0: Est-ce que tu connais la voix de Humble Eye ?
1: Ah, par contre, oui, puisque c'est un chanteur qui a œuvré du côté de Bordeaux. Et paix à son âme, puisqu'il est décédé il y a, je ne sais plus, 2 ans, à peu près.
0: Tout à fait, oui, je pourrais pas te dire la date, effectivement.
1: Je sais qu'on avait célébré malheureusement son décès ici en studio, de souvenirs.
0: Ouais, je m'en souviens. Ouais. Écoute, il devait rester en tout cas peut-être un vocal qui traînait quelque part. Voilà. Ce Salvation Sound en a fait une prod que je trouve très intéressante. C'est du stepper genevois.
1: D'accord.
0: Donc voilà, on sait ce qui se passe à Genève, il se passe des belles choses. Je te propose de découvrir Salvation Sound à travers cette voix de Humble Eye. La track s'appelle Lifesaver.
1: Go.

0: C'était Lifesaver avec la voix de Humble Lie, c'est une production Salvation Sound.
1: Très bien, très bien.
0: Et ça, ça me plaît bien, il faut savoir que dans la sortie, là, il y a quand même 6 tracks, des versions, des partout, mais aussi des petits remix et voilà, des versions raw. Il y a des choses très intéressantes et je pense que ça, ça ronronnera sur une sono dans le coin, dans peu de temps.
1: Ah, le message est passé, d'accord. Très bien, en tout cas, ça fait plaisir de réentendre la voix de Humble Eye sur ce morceau. Straight, hein, ça file droit en tout cas, hein. Très bien.
0: C'est ça qui me plaît dans le morceau, je crois.
1: Tu m'étonnes. On va partir en Slovénie. Alors, il y a un mois, parce qu'on n'a pas fait d'émission il y a 2 semaines, il y a un mois, tu avais passé le producteur Tosvamisand en posant la question « Mais je connais des producteurs qui sont de Slovénie, mais je sais plus qui. » Mais si, Harry Spilton en fait, on avait oublié. Il vient de Slovénie.
0: Ok,
1: voilà, je te le dis, parce qu'on va passer un morceau d'Harry Spilton, parce qu'on le suit, nous, à Campus Sci-Fi, et il vient de sortir l'album Gypsy and Balkan Dub avec le Balkan Voodoo Orchestra, 13 titres qui nous transportent des routes poussiéreuses des caravanes au Sound System Underground. On écoute le titre Forgiven, Not Forgotten, en featuring avec Low Pulse.

0: Harris Pilton, Forgiven Not Forgotten, en featuring avec Low Pulse, un morceau que vous pouvez retrouver sur son nouvel album Gypsy and Balkan Dub, qu'il a produit avec le Balkan Voodoo Orchestra. Voilà, ça nous vient de Slovénie et franchement c'est bien produit.
1: Et eh ben écoute, on va retourner Adrien en région parisienne avec le duo Footprint, enfin le duo, le groupe Footprint System,
0: oui,
1: en
0: je
1: tout
0: sais
1: cas.
0: Plus, ouais.
1: Je pense, je me demande s'ils sont duo, trio, avec le groupe, le crew Footprint System qui nous a sorti Dub Amorphose en un double single, le Chapter 2 de Dub Amorphose. Ils ont sorti le Chapter 1 il y a 3 mois, il me semble, si je dis pas de bêtises, ouais. Peut-être un peu plus. Mm-hmm. Et on trouve du coup deux tracks avec plusieurs versions. J'ai choisi de vous passer une track qui s'appelle Talava Dub avec plusieurs musiciens. Yussi, qu'on a déjà entendu en tout début d'émission, qu'on connaît déjà. Milos Kunk, qui est un accordéoniste. Mihai Pirvan, qui lui est un clarinettiste. Et ils ont fait du coup des musiques, voilà, on va rester dans la même DA, ouais. Un peu Balkan, tout ça, mais pas que Balkan, on a des rythmes de Talava, une rythmique, des mélodies qui viennent plutôt du Kosovo, d'Albanie, on a du Manele qui est un genre de musique roumain, et on a la musique Roma, 2-R-O-M-A, une musique des Balkans. Voilà, c'est
0: ben voilà.
1: Tout ça à travers le baquet par le dub de Footprint System. C'est une petite release très sympathique, très mélodique, qui reste dans la même vibe qu'on adore dans Campus Hi-Fi. Je vous propose d'écouter ce Talava Dub.

0: C'était un morceau qui s'appelait Talava Dub de Footprint System avec de nombreux musiciens, extrait de leur EP de Bamorphose. Et voilà, il y a plein de versions à aller écouter aussi de ce morceau. Il y a un deuxième morceau, ça fait 8 tracks d'un coup, et c'est le chapitre 2. Il y a aussi un chapitre 1 pour ceux qui ne l'ont pas écouté.
1: Tout à fait, tout à fait. Et ça allait très bien avec le morceau d'avant, Harry Spilton, vraiment ambiance balkanique. C'était super, mais on va changer d'univers un petit peu, Cédric.
0: Allez.
1: Avec le crew 10,000 Lions, qui continue de sortir de la musique en collaboration avec l'artiste jamaïcain Ezekiah Rose. On avait écouté un titre il y a un mois, en voici un nouveau, c'est Hail Jah, la version dub.

0: Quand 10 millions rugissent dans les sonos avec la voix d'Ezekiah Rose en mode dub, c'était le morceau El Ja Dub.
1: Voilà, très énergique.
0: Ça annonce un virement dans la soirée, dans l'émission. On va partir un peu plus dark, plus électro-dub.
1: On peut plus revenir en arrière.
0: Et c'est ça, exactement. Je me suis planté, je devais pas lancer ce morceau, mais heureusement que Thomas était rapide comme l'éclair pour s'adapter à ce que je présentais. Je le remercie. Et on va continuer dans cette, verve avec un dub destructif, destruction, je sais pas.
1: Dub destruction, je crois.
0: Ouais, c'est ça. Avec Skunkette, le producteur parisien, et qui nous propose le Destroy Dub.

0: Vous êtes bien sur le 102.2, c'est Radio Campus Montpellier et c'est l'émission Campus Hi-Fi qui vous emmène loin, loin, très loin dans la culture reggae dub ce soir. On est en mode reggae dub, ouais, et ouais. Dub électro.
1: C'était bien deep ça quand même, hein. bien dark.
0: Ouais. Voilà, c'était Skunk Cut, le morceau Destroy Dub. Et on va continuer avec le groupe Roots Zombie qui vient de sortir un nouvel EP de 5 titres intitulé E-Motion. Et avec cet EP, ils explorent les tensions entre l'humain et le numérique, entre la machine et le ressenti. Fidèles à leurs influences, on oscille entre l'énergie brute du rock tout en restant profondément ancré dans la bass music et l'électro-dub. Ça tombe bien, on est dans cette mouvance-là pour finir l'émission. En témoigne le morceau qui suit, c'est une autre dimension, c'est le morceau Dimension.

0: Dimension, c'était le morceau et c'était la dimension de Roots Zombie, son dernier EP, leur dernier EP puisqu'ils sont deux maintenant, il est avec un bassiste, producteur Roots Zombie, on fait un petit bisou à Fifi, et c'est un EP 5 titres que vous pouvez retrouver notamment sur son Bandcamp et l'EP s'appelle E-Motion. Et en général, quand on parle électro-dub, en France, on passe difficilement à côté du label ODG Prod. T'es d'accord, Cédric ?
1: Effectivement, ouais, c'est ouais. Un peu le phare.
0: Oui,
1: le phare dans la nuit. L'emblème.
0: Tout à fait. Et c'est le producteur Bandy qui s'est renommé, en fait, c'est Bandicoot in Dub, qui s'est renommé Bandy, qui a sorti un nouvel album donc, sur le label ODG Prod, intitulé Firestick. Véritable ode à la fusion sonore mêlant électro-dub, dub et influence hip-hop, le producteur nous offre une production dense et captivante comme il le décrit lui-même. On écoute le morceau A Feeling I Read.

0: Feeling Irate, c'était le morceau de Bandy à retrouver sur le label ODG Prod. Et comme d'hab, ODG Prod, c'est toujours en libre téléchargement. Donc allez vous amuser, allez découvrir. Il y a plein de belles choses. Il y a le dernier album de Kanka aussi qui est sorti sur le label. Oui. Regarde pas comme ça. Oui.
1: On va aller l'écouter.
0: Voilà. On va continuer un peu dans la sphère ODG, puisque c'est Roots Red qu'on va écouter. Roots Red, c'est le projet du bassiste d'ODG qui est avec Da Wi-Fi. C'est la deuxième fois qu'ils produisent un album tous les deux. Enfin, tous ensemble, je veux dire, plutôt, parce qu'ils sont plusieurs. C'est la petite pépite pour moi de ce mois de mars. Ça s'appelle Tapage, cette EP. 8 titres de dub percutant, dont celui-ci qui s'appelle, oh là là, le nom, il parle de lui-même, Maxidose.

0: Dawa Hi-Fi, Roots Red, c'était le morceau qui s'appelle Maxi Dose et c'est extrait de leur deuxième album qui s'appelle Tapage. Et voilà, ça consacre la collaboration entre Dawa Hi-Fi et Roots Red, deuxième album. Allez écouter ça. Yes.
1: En tout cas, ouais, ça porte bien son nom, hein, autant l'album que la track, vraiment.
0: C'est Maxi Dose.
1: Ouais, sacrée surprise en tout cas. Yes. Pour ouais, une release ODG, ce que je te disais, je m'attendais pas.
0: C'est pas une release ODG, c'est pas une release ODG.
1: Ah, pardon, j'ai
0: non,
1: cru
0: non,
1: que.
0: Non,
1: ah, ok, il y a
0: non,
1: eu
0: non,
1: un
0: non.
1: qui prend.
0: Non, c'est juste que. C'est ce que je disais, que le bassiste d'ODG, Don't
1: ouais,
0: Ground, c'est Roots Red.
1: Yes,
0: c'est
1: okay,
0: le side project.
1: Bon, en tout cas, belle release, en tout cas, petit coup de cœur, ça. Dommage qu'il n'y ait pas des petites versions, tu vois, disponibles.
0: Ah, bah après,
1: c'est très clair.
0: Tu prends ton téléphone et puis tu demandes.
1: Il va peut-être se passer un truc comme ça. Bon, on va rester dans la maxi-dose, en tout cas, Adrien. Et cette fois, on va partir du côté de Tours avec un producteur assez connu, puisqu'il s'agit de Attili. Attili qui est, du coup, si je dis pas de bêtises, le frère de Bigarenx. Il n'y a pas Flo pour confirmer, mais il aurait pu tout nous dire.
0: En tout cas, pour moi, c'était le cercle Bigarenx. Après, frère, je sais pas.
1: Et en tout cas, il revient avec un album qui s'appelle Freedom Fighters, qui est sorti le 20 mars dernier. On retrouve 11 titres sur cet album. Alors, c'est marrant parce que y a des titres qui sont très maxi-dose. Et des intros, des petits trucs comme ça, un peu plus vapor, tu vois,
0: yes,
1: la vibe
0: ouais.
1: Bigarenx.
0: Ouais, carrément.
1: Moi, j'ai choisi un titre Maxi Dose.
0: Bah tiens.
1: Tiens, c'est la fin d'émission, on n'est pas là pour faire semblant. Je vous propose de découvrir cet album d'Atelier, Freedom Fighters, avec le morceau Do You Know But You.

0: Yes, c'était intense. Intense. Attilé, do you know about you. C'est écrit d'une manière un peu pas anglaise, mais c'est pas grave, on comprend en principe. Okay. Extrait de son album Freedom Fighters. Voilà. Pour terminer cette émission, je crois que on pouvait pas faire plus brutal, on va dire.
1: Écoute, on va quand même terminer l'émission avec un autre morceau, hein.
0: Mais évidemment.
1: Mais effectivement, dans le brutal, on a été assez loin là, clairement. Après le Dawa Hi-Fi et Roots Red, là, on a touché le ciel un petit peu.
0: Ouais, là, on a fait un combo là. On va vous laisser souffler un peu là,
1: vous
0: 2 minutes, le temps de se dire au revoir.
1: De toute façon, vous allez passer sur la playlist Campus Hi-Fi, ça va être un peu plus tranquille. Hein.
0: La playlist bon. Radio Campus,
1: c'est ça. Pardon, ouais, la radio playlist, c'est ça. Merci à toi Cédric d'avoir amené du son, de l'agenda, voilà. Merci à Thomas avec ses belles lunettes qui nous fait bang bang bang derrière, il a géré encore une fois comme il fallait, y compris nos erreurs et nos changements de dernière minute.
0: Il est là pour rattraper, mais en principe faut pas le dire, parce que si on le dit pas, personne ne s'en rend compte, ouais, et il est là à la beauté de son travail quand
1: faut
0: même,
1: lui rendre hommage.
0: À notre technicien.
1: C'est de la reconnaissance, bordel. Quand même, l'homme de l'ombre. Merci Thomas, big up à Flo, Rog et je sais pas, tu veux faire un big up Cédric ?
0: Et toute l'équipe, ouais, là, les anciens membres, Ludo, Romain.
1: Bon ben merci de nous avoir écoutés, vous pourrez nous retrouver en podcast, on vous enverra le lien sur le Facebook de Campus Hi-Fi.
0: Et l'Instagram maintenant.
1: Exactement, l'Instagram également, on étend notre réseau social. L'agenda aussi.
0: Notre influence.
1: L'agenda aussi sera retranscrit sur les réseaux sociaux maintenant. Voilà. Écoutez, on se quitte en musique avec un morceau. C'est un véritable banger qui était sorti initialement en 2019. Je sais que Cédric, toi, t'as déjà le vinyle. En fait, c'est une réédition. C'est le crew français RDH. Le morceau s'appelle Lutin. C'était sorti sur le label Digipirate. Voilà, maintenant c'est réédité, vous pouvez aller écouter ça. Attention, mais c'est furieux. Big up à vous tous, passez une bonne soirée.
0: C'était
1: et à très vite.
0: Sci-fi.
1: Ciao.

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